0: midi. Il y a même un risque d'orage en après-midi, maximum, oui, de 27 et humidex de 33. Mercredi, alternance soleil-nuage, 60% de probabilité d'averse, maximum 24 et peut-être du soleil jeudi et un maximum de 22 degrés.
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0: et des chaleurs. Météo. Ce soir, cette nuit, des nuages, 60% de probabilité d'averse après minuit, un minimum de 16 degrés. Demain mardi, alternance soleil-nuage, 60% de probabilité d'averse tard le matin ou en début d'après-midi. Il y a même un risque d'orage en après-midi, maximum, oui, de 27 et humidex de 33. Mercredi, alternance soleil-nuage, 60% de probabilité d'averse, maximum 24 et peut-être du soleil jeudi et un maximum de 22 degrés.
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0: et des chaleurs. Météo.
1: Ce soir, cette nuit, des nuages, 60% de probabilité d'averse après minuit, un minimum de 16 degrés. Demain, mardi, alternance soleil-nuages, 60% de probabilité d'averse tard le matin ou en début d'après-midi. Il y a même un risque d'orage en après-midi, maximum de 27 et humidex de 33. Mercredi, alternance soleil-nuages, 60% de probabilité d'averse, maximum 24 et peut-être du soleil jeudi et un maximum de 22 degrés.
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0: et des chaleurs. Météo.
1: Ce soir, cette nuit, des nuages, 60% de probabilité d'averse après minuit, un minimum de 16 degrés. Demain mardi, alternance soleil-nuage, 60% de probabilité d'averse tard le matin ou en début d'après-midi. Il y a même un risque d'orage en après-midi, maximum, oui, de 27 et humidex de 33. Mercredi, alternance soleil-nuage, 60% de probabilité d'averse, maximum 24 et peut-être du soleil jeudi et un maximum de 22 degrés.
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0: 14 juillet 2026. Bon début de journée, mesdames et messieurs, au microphone Rock Harvey. Le gouvernement fédéral transférera à Québec 70,8 millions de dollars sur 5 ans provenant du Fonds pour la santé mentale des jeunes. Cette enveloppe contribuera notamment à la création de 4 nouveaux sites d'aire ouverte ainsi qu'un site mobile. Il existe présentement 48 sites d'aire ouverte au Québec. Ces endroits s'adressent aux jeunes de 12 à 25 ans et offrent divers services gratuitement avec ou sans rendez-vous. Les lieux sont pensés par les jeunes. C'est un comité jeunesse qui décide des priorités en santé pour les jeunes du quartier et les types d'intervenants qu'ils veulent avoir dans le centre. La nouvelle entente entre Québec et Ottawa a été annoncée hier dans les lieux de l'aire ouverte Montréal-Nord-Lacordaire par la ministre fédérale de la Santé, Marjorie Michel, et Lionel Carman, ministre québécois responsable des services sociaux. Le premier ministre Mark Carney remanie son équipe de conseillers principaux, une série de décisions que certains stratèges libéraux interprètent comme une volonté d'imposer sa marque au gouvernement. Scott Gilmore, conseiller principal de M. Carney en matière de politique étrangère, de défense et de sécurité, deviendra secrétaire principal du premier ministre le 22 juillet. Il remplace Tom Pitfield, nommé au Sénat la semaine dernière lors de la première vague de nomination de M. Carney à la Chambre haute. Par ailleurs, Maya Johnson assumera le nouveau rôle de chef de l'exploitation au cabinet du premier ministre, tout en demeurant conseillère principale en relations canado-américaines. La chef nationale de l'Assemblée des Premières Nations, Cindy Woodhouse-Népiniak, a indiqué que les chefs se concentreraient sur les grands projets et sur une réunion à venir avec le premier ministre Carney et les premiers ministres provinciaux lorsque l'Assemblée générale annuelle de l'APN s'ouvrira aujourd'hui. Madame Woodhouse-Népiniak a expliqué que l'approche du gouvernement fédéral en matière de développement de grands projets suscite des inquiétudes quant à d'éventuelles menaces pesant sur les droits des Premières Nations. Elle a précisé que les Premières Nations ne s'opposent pas à la croissance économique et demandent simplement à avoir leur mot à dire alors que le gouvernement fédéral tente de relancer l'économie. L'Ukraine et 9 autres pays ont annoncé la formation d'une coalition visant à protéger l'Europe contre les missiles balistiques russes. Cette initiative reconnaît la menace posée par ces armes en s'appuyant sur l'expérience de Kiev dans sa lutte contre l'invasion menée par la Russie. La déclaration fait suite à la demande formulée le mois dernier par le président ukrainien Volodymyr Zelensky d'élaborer des mesures contre les missiles russes. Le président français Emmanuel Macron en a fait l'annonce lors du sommet de la coalition des volontaires qui vise à soutenir l'Ukraine.
1: Mais à l'initiative du président Zelensky, nous avons réuni un peu plus tôt une coalition nouvelle, la coalition antibalistique, réunissant 8 pays au total. L'ensemble d'entre nous y étions. Avec nos industriels, qui a permis justement et qui va permettre d'accélérer de manière très concrète la défense antibalistique de l'Ukraine.
0: John Hamm, chef du Parti progressiste conservateur et premier ministre de la Nouvelle-Écosse de 1999 à 2006, est décédé à l'âge de 88 ans. Il a fait son entrée en politique provinciale en 1993, représentant la circonscription de Pictou-Centre, où il avait exercé la médecine familiale pendant 30 ans. Et le Parti vert a été déclaré vainqueur non officiel d'une élection partielle à l'île du Prince-Édouard, ce qui lui confère le même nombre de sièges à l'Assemblée législative que les libéraux de l'opposition. Cette élection partielle provinciale dans la circonscription de Cornwall-Meadowbank a été organisée après le décès en mars de Mark McLean, ministre du Parti progressiste conservateur. C'était les actualités de la presse canadienne.
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0: Et oui, bon début de journée, mesdames et messieurs. Ça me fait plaisir de vous retrouver ce matin, en ce 14 juillet. On salue les Français. C'est la fête nationale des Français. Aujourd'hui, on les salue, s'il y en a qui sont à l'écoute. Et Il va faire quoi aujourd'hui? Ça devient alternant soleil-nuage ce matin. Il y a 60% de probabilité d'averse ou d'orage cet après-midi. Risque d'orage violent aussi cet après-midi. D'ailleurs, on a une veille jaune d'orage violent sur le site d'Environnement Canada. Maximum 26 avec humidex aujourd'hui. Ce sera plutôt 31. Partiellement nuageux pour ce soir, cette nuit avec 16 degrés. Mercredi, alternant soleil-nuage, 60% de probabilité d'averse en après-midi avec des vents d'ouest à 20 km/h, des rafales à 40 le matin, un maximum de 23, humidex 25 pour demain. Passage nuageux pour la nuit de mercredi 15, jeudi c'est du soleil, alternant soleil-nuage, maximum de 21 pour jeudi, des passages nuageux pour la nuit de jeudi 11. Pour la nuit, pas si mal. Et vendredi 17 juillet, alternant soleil-nuage, maximum 23 degrés pour vendredi. Pour ce qui est des normales saisonnières, on est au maximum 24 et minimum 13 et le soleil s'est levé ce matin à 4h39, va se coucher à 20h21. Au thermomètre actuellement, c'est 17 degrés. Je vous souhaite une excellente journée avec nous au 94.9 et au 106.1 Passe-Pébiac. À 6h30, c'est Mario Cyr qui sera là pour les informations régionales. Et on commence l'émission en musique avec France d'amour, un souvenir de 2013 à travers tes yeux.

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9: Dieu, on se connaît depuis 40 ans. Oui, on va parler de météo un petit peu parce que, écoutez, à travers le Québec, il y a une veille d'orage violent qui est en vigueur aujourd'hui. C'est pour plusieurs régions avec des températures qui peuvent atteindre 33 degrés, un indice humidex qui va frôler les 43 à certains endroits. Donc, une masse d'air chaud formée depuis les prairies risque d'étouffer une partie de la province confinée sous une humidité intense, accompagnée parfois d'orages violents. C'est Environnement Canada qui a émis un avertissement d'orages violents et une alerte de chaleur sur plusieurs secteurs pour l'après-midi et la soirée. Et cette météo qui s'amène au Québec sera propice à la formation d'orages violents, pouvant produire des rafales fortes. On parle même de grêle et de pluie forte, selon l'Agence fédérale. Et on note même un risque de tornade. L'Agence fédérale prévoit une alternance de soleil avec 60 % de probabilité d'averse et un risque d'orages violents presque partout dans la province. Cette alerte d'orages violents, ça concerne plusieurs secteurs de l'Abitibi, au Saguenay, en passant par la couronne nord de Montréal, jusqu'à Québec et Baie-Comeau. Dans le sud-ouest du Québec, le mercure qui va dépasser les 30 degrés Celsius avec un pic de 33 à Montréal où l'effet humidex atteindra les valeurs de 43. Et pour demain, chaleur intense qui devrait s'atténuer un petit peu alors que l'Agence fédérale anticipe du temps ensoleillé partout avec des températures en légère hausse. Alors, pour ce qui est, les secteurs touchés par la veille d'orages violents, je vous les nommerai pas tous, mais c'est pas compliqué, c'est pratiquement tout le Québec qui est là-dessus, puis nous aussi, dans la baie des Chaleurs, veille d'orages violents, on a un avertissement jaune ce matin, on va lire ça ensemble, cet après-midi, ce soir, en conditions qui sont propices à la formation d'orages violents pouvant produire des rafales fortes, de la grêle de grosse taille et de la pluie forte. Et là, on nous dit qu'il y a aussi un risque de tornade. Les activités nautiques pourraient s'avérer dangereuses en raison des rafales violentes et soudaines sur les plans d'eau. Et on donne même des conseils. Quand le tonnerre gronde, rentrez vite, la foudre tue et blesse des Canadiens chaque année. Je vous dis que c'est... Maintenant, les avertissements d'Environnement Canada, là, c'est du sérieux, hein? Les veilles d'orages violents sont émises lorsque les conditions sont propices à la formation d'orages pouvant produire de la grêle, de la pluie ou des vents destructeurs. Alors, je sais pas si vous êtes rassurés, mais veille d'orage jaune, orage violent qu'on a ce matin sur le site d'Environnement Canada. Il est 6h16 minutes.

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0: On écoute un souvenir des Parfaits Salauds. Ça va nous mener directement au bulletin d'information régional de 6h30 avec Mario Cyr.

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1: Mario Cyr, bon mardi.
2: Bonjour, Roch.
1: On commence avec la première coupe de foin qui a été retardée en raison des précipitations abondantes.
2: Oui, c'est ce qu'affirme Benoît Rioux, directeur des centres de services de Rimouski et de Kaplan de la financière agricole. Et le mois de juin a été pluvieux, particulièrement de la mi-juin jusqu'au début du mois de juillet. Et cette situation provoquait un retard dans la première coupe. Habituellement, la période des foins commence vers la mi-juin, mais Benoît Rioux estime un retard d'environ de 1 à 2 semaines.
3: Je dirais que présentement, là, on a des belles périodes, là, depuis le, je veux dire, 3-4 jours. Les gens sont là-dedans, sont en train de faire les foins. Donc, il risque d'avoir un retard de fauche, là. Est-ce qu'on peut dire de 2 semaines? Certainement d'une semaine, là, pour l'ensemble.
2: La quantité est excellente, mais la qualité est jugée comme étant moyenne. Le directeur se croise les doigts pour la suite des choses. La seconde coupe devrait être bonne si la région est épargnée par la sécheresse.
3: Bien là, la bonne nouvelle, c'est vraiment qu'il y a du foin cette année. Donc, la qualité va être moindre au niveau de la première coupe. Puis, on va se croiser les doigts d'avoir une belle et extrêmement bonne deuxième coupe. C'est souvent là qu'ils vont chercher leur qualité, leur meilleur fourrage en valeur nutritionnelle. Là.
2: Et concernant les semis du printemps, les conditions ont été relativement favorables. La pluie était présente, mais les agriculteurs ont pu bénéficier de quelques séquences de beau temps qui a permis les semis.
1: Il y a une nouvelle attestation d'études de collégiale unique au Québec qui sera offerte par le cégep de la Gaspésie-des-Îles.
2: Oui, c'est dès janvier 2027. Une AEC intervention auprès des femmes victimes de violences conjugales et de post-séparation sera offerte en ligne. Il s'agit d'une première au Québec. Cette formation vient répondre à un besoin exprimé par des organismes de soutien aux femmes de la région victimes de violences. Elle s'adresserait à des personnes déjà formées en intervention qui souhaitent se spécialiser ou faire évoluer leur parcours professionnel. Le programme comprend 8 cours et parti sur 2 sessions et un comité composé de 8 spécialistes issus des maisons d'aide et d'hébergement a contribué au développement de l'AEC. Un sondage a aussi été transmis à 104 organismes œuvrant auprès des femmes victimes de violences. L'ex-directrice de la Maison d'aide et d'hébergement à l'émergence et chargée de projet, Nancy Goff, est à l'origine du projet. Elle explique que les intervenantes sont déjà bien formées, mais cette AEC leur permettra de mieux faire le lien entre la théorie et la réalité du terrain.
4: On va y aborder les aspects d'appréciation des risques qui peuvent compromettre la sécurité. On va parler évidemment des enjeux éthiques, des enjeux de confidentialité, de ce qu'implique la gestion d'un milieu de vie 24/7. Et c'est quoi gérer la sécurité et la confidentialité? C'est quoi la protection des enfants? Donc, ça va venir vraiment comme former autour des notions incontournables concernant ces sujets-là.
2: Et la ministre de l'Enseignement supérieur et de la Condition féminine, Martine Biron, est au campus de Carleton pour l'annonce. Elle affirme qu'il s'agit d'un nouvel outil pour les intervenantes.
5: Alors, qu'on reconnaisse que la qualité du travail des intervenants qui travaillent avec les femmes qui sont dans une situation de violence. Alors, c'est un peu ça. De toute façon ou d'une autre, les femmes qui vont travailler en maison d'hébergement, elles sont formées par la maison d'hébergement. Alors, c'est une bonne chose qu'on ait un programme de formation pour faire avancer cette situation.
2: Et la ministre de la Famille et députée de Bonaventure, Catherine Blouin, se dit très fière de cette réalisation qui fera rayonner le cégep partout en province.
6: C'est extraordinaire de voir une initiative comme celle-là qui est portée par le milieu, qui est destinée à un besoin réel et qui réussit à percoler pour faire en sorte qu'ici, en Gaspésie, ben, on développe cette attestation-là qui est unique au Québec et on va pouvoir... C'est aussi une attestation qui est offerte en formation à distance. Donc, toutes les personnes au Québec qui le veulent pourront s'inscrire. Alors, c'est un levier aussi important pour le cégep, mais tout ça, bien sûr, pour les femmes victimes de violences conjugales.
1: Et Mario, en terminant, l'Assemblée d'investiture de Québec solidaire Bonaventure aura lieu le 26 juillet.
2: Alors que la candidature de Manu Babin est confirmée dans Gaspé, Québec solidaire Bonaventure est toujours à la recherche de la perle rare. La présidente d'investiture, Nicole Grenier, demeure discrète, mais elle confirme que des gens se seraient montrés intéressés. Et la date limite pour se manifester est le 22 juillet et l'investiture est prévue le 26 au local de Bonaventure. Rappelons que la ministre de la Famille et députée caquiste dans Bonaventure, Catherine Blouin, a déjà confirmé qu'elle sera candidate. Du côté du Parti québécois, Pierre-Luc Bugeaud et Nancy Englert tentent leur chance et aucune information n'a filtré du côté des libéraux et du Parti conservateur.
1: Merci beaucoup, Mario. On se dit à tantôt. Il est 6h35 minutes.
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7: Ben oui, dans le monde du sport, on parle de hockey parce que c'est Daniel Jacob qui a été nommé entraîneur-chef du Rocket de Laval. C'est ce qu'a confirmé le DG de l'équipe, John Sedgwick, hier. Jacob qui est devenu le cinquième entraîneur à occuper ce poste au sein de l'organisation lavalloise. Il succède à Pascal Vincent qui lui a accepté le mois dernier un contrat de 2 ans avec le Kraken de Seattle où il deviendra l'adjoint de Lane Lambert. Le Québécois qui compte 15 années d'expérience dans le hockey junior et professionnel a notamment été entraîneur adjoint dans la Ligue américaine de hockey pendant 7 saisons avec le Rocket, le Crunch de Syracuse et les Gulls de San Diego. On parle de baseball parce que oui, le voltigeur des Cardinals de Saint-Louis, Jordan Walker, qui a ouvert la machine en finale, il a remporté le concours de circuit du baseball majeur hier du côté de Philadelphie. Walker qui a cogné une longue balle lors de ses 5 derniers élans, il a éliminé le favori local Kyle Schwarber, faisant fi des huées pour devenir le premier joueur des Cardinals à gagner cet événement. On parle de la Coupe du Monde aussi en soccer. Bon, la France et l'Espagne qui vont croiser le fer en demi-finale de la Coupe du Monde aujourd'hui. C'est du côté de Arlington au Texas. L'équipe qui l'emportera va affronter la nation gagnante d'un duel entre l'Angleterre et l'Argentine. C'est prévu demain lors de la finale qui aura lieu à East Rutherford dimanche. La France a triomphé en 2018 avant de s'incliner face à l'Argentine en finale il y a 4 ans. Toujours au soccer, le CF Montréal affrontera les Whitecaps de Vancouver en demi-finale du championnat canadien. Les Whitecaps ont livré un verdict nul de 1-1 au Cavalry FC hier pour remporter la série par un pointage cumulé de 5-2.
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7: Bon, écoutez, météo, on a une veille d'orage violent qui est en vigueur. C'est pour ce soir, cet après-midi. Donc aujourd'hui, ça devient alternant soleil-nuages. Ce matin, 60% de probabilité d'averse ou d'orage cet après-midi. Risque d'orage violent aussi en après-midi. Vent d'ouest à 20 km/h en mi-journée. Maximum de 26 avec humidex. On parle plutôt de 31 degrés. Partiellement nuageux pour ce soir, cette nuit. Avec 16 degrés. Demain, mercredi, c'est une alternance soleil-nuage. Maximum 23 degrés avec humidex 25. Passage nuageux pour la nuit de mercredi. 40% de probabilité d'averse. Minimum de 15. Jeudi, alternance soleil-nuage. Maximum 21. Passage nuageux pour la nuit de jeudi avec 11 degrés. Le soleil qui s'est levé ce matin à 4h39 va se coucher à 20h21. Et on a actuellement au thermomètre 17 degrés.
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0: 14 juillet 2026. Bon début de journée, mesdames et messieurs, au microphone Rock Harvey. Le gouvernement fédéral transférera à Québec 70,8 millions de dollars sur 5 ans provenant du Fonds pour la santé mentale des jeunes. Cette enveloppe contribuera notamment à la création de 4 nouveaux sites d'aire ouverte ainsi qu'un site mobile. Il existe présentement 48 sites d'aire ouverte au Québec. Ces endroits s'adressent aux jeunes de 12 à 25 ans et offrent divers services gratuitement avec ou sans rendez-vous. Les lieux sont pensés par les jeunes. C'est un comité jeunesse qui décide des priorités en santé pour les jeunes du quartier et les types d'intervenants qu'ils veulent avoir dans le centre. La nouvelle entente entre Québec et Ottawa a été annoncée hier dans les lieux de l'aire ouverte Montréal-Nord-Lacordaire par la ministre fédérale de la Santé, Marjorie Michel, et Lionel Carman, ministre québécois responsable des services sociaux. Le premier ministre Mark Carney remanie son équipe de conseillers principaux, une série de décisions que certains stratèges libéraux interprètent comme une volonté d'imposer sa marque au gouvernement. Scott Gilmore, conseiller principal de M. Carney en matière de politique étrangère, de défense et de sécurité, deviendra secrétaire principal du premier ministre le 22 juillet. Il remplace Tom Pitfield, nommé au Sénat la semaine dernière lors de la première vague de nomination de M. Carney à la Chambre haute. Par ailleurs, Maya Johnson assumera le nouveau rôle de chef de l'exploitation au cabinet du premier ministre, tout en demeurant conseillère principale en relations canado-américaines. La chef nationale de l'Assemblée des Premières Nations, Cindy Woodhouse-Népignac, a indiqué que les chefs se concentreraient sur les grands projets et sur une réunion à venir avec le premier ministre Carney et les premiers ministres provinciaux lorsque l'Assemblée générale annuelle de l'APN s'ouvrira aujourd'hui. Madame Woodhouse-Népignac a expliqué que l'approche du gouvernement fédéral en matière de développement de grands projets suscite des inquiétudes quant à d'éventuelles menaces pesant sur les droits des Premières Nations. Elle a précisé que les Premières Nations ne s'opposent pas à la croissance économique et demandent simplement à avoir leur mot à dire alors que le gouvernement fédéral tente de relancer l'économie. L'Ukraine et 9 autres pays ont annoncé la formation d'une coalition visant à protéger l'Europe contre les missiles balistiques russes. Cette initiative reconnaît la menace posée par ces armes en s'appuyant sur l'expérience de Kiev dans sa lutte contre l'invasion menée par la Russie. La déclaration fait suite à la demande formulée le mois dernier par le président ukrainien Volodymyr Zelensky d'élaborer des mesures contre les missiles russes. Le président français Emmanuel Macron en a fait l'annonce lors du sommet de la coalition des volontaires qui vise à soutenir l'Ukraine.
1: Mais à l'initiative du président Zelensky, nous avons réuni un peu plus tôt une coalition nouvelle, la coalition antibalistique, réunissant 8 pays au total. L'ensemble d'entre nous y étions. Avec nos industriels, qui a permis justement et qui va permettre d'accélérer de manière très concrète la défense antibalistique de l'Ukraine.
0: John Hamm, chef du Parti progressiste conservateur et premier ministre de la Nouvelle-Écosse de 1999 à 2006, est décédé à l'âge de 88 ans. Il a fait son entrée en politique provinciale en 1993, représentant la circonscription de Pictou-Centre, où il avait exercé la médecine familiale pendant 30 ans. Et le Parti vert a été déclaré vainqueur non officiel d'une élection partielle à l'île du Prince-Édouard, ce qui lui confère le même nombre de sièges à l'Assemblée législative que les libéraux de l'opposition. Cette élection partielle provinciale dans la circonscription de Cornwall-Meadowbank a été organisée après le décès en mars de Mark McLean, ministre du Parti progressiste conservateur. C'était les actualités de la presse canadienne.
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0: Oui, ça devient alternant soleil-nuage ce matin. Il y a 60 % de probabilité d'averse ou d'orage cet après-midi. Risque d'orage violent aussi en après-midi. Vent d'ouest à 20 km à l'heure en mi-journée. Maximum de 26 avec humidex aujourd'hui, c'est 31. Partiellement nuageux ce soir, cette nuit. 16 degrés, alternant soleil-nuage pour demain, mercredi. On parle de 23 degrés demain avec humidex 25. Des passages nuageux pour la nuit de mercredi avec 15. Alternant soleil-nuage jeudi, maximum de 21. Et le soleil, lui, s'est levé ce matin à 4h39. se couche à 20h21. Actuellement 17 degrés au thermomètre et je vous rappelle qu'il y a toujours une veille jaune d'orage violent pour nos secteurs et je vous dirais que c'est pas mal comme ça partout à travers le Québec. Des veilles d'orage, on en a dans tous les secteurs au Québec. On parle de cet après-midi et ce soir des conditions qui sont propices à la formation d'orages violents pouvant produire des rafales fortes, de la grêle de grosse taille et de la pluie forte. Et on marque même sur le site d'Environnement Canada qu'il y a aussi un risque de tornade. Et on parle des activités nautiques qui pourraient s'avérer dangereuses en raison des rafales violentes et soudaines sur les plans d'eau. Et on dit même que quand le tonnerre gronde, mesdames et messieurs, rentrez vite à la maison parce que la foudre tue et blesse des Canadiens chaque année. Alors, c'est ça qu'on a ce matin dans la veille jaune d'orage violent. Je vous dis que c'est rassurant quand tu lis ça. C'est ça qui est ça ce matin. 7h06. En souvenir, Men at Work.

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Nous avons une gagnante pour les deux passeports musicaux pour aller au tournoi de pêche de Saint-Siméon en fin de semaine. C'est Emmanuel Guité de Miguacha qui se mérite les deux passeports. Alors, félicitations Emmanuel Guité. Et merci à tous ceux et à toutes celles qui nous ont appelés. Restez à l'écoute du 94.9-106.1. Il y en a d'autres des concours tout au long de la semaine. Alors, restez à l'écoute. Il est déjà 7h17 et on a 17 degrés actuellement au thermomètre.

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7: Oui, dans l'agence France-Presse, ce matin, on parle des États-Unis qui ont mené de nouvelles frappes massives sur l'Iran avant le rétablissement prévu ce soir du blocus des ports iraniens, même si Donald Trump, lui, suggère qu'un accord est encore possible. La reprise des bombardements d'une ampleur inédite depuis le cessez-le-feu d'avril met à mal les efforts diplomatiques qui tentaient de rendre durable un précaire protocole d'accord qui avait été signé le 17 juin. Et conséquence de ce climat malsain, le prix du baril de Brent, référence internationale, est remonté à 85 $ pour la première fois depuis plus d'un mois, au lendemain d'une envolée spectaculaire de plus de 9%. Pendant une mission de 5 heures, les forces américaines ont bombardé des cibles militaires dans plusieurs villes portuaires du sud de l'Iran, comme Bushehr et Bandar Abbas. C'est ce qu'a détaillé le commandant américain pour le Moyen-Orient. Donc, ça a l'air qu'on va refrapper encore et encore. C'est ce qu'avait prévenu Donald Trump, qui a envoyé la semaine dernière une notice officielle au Congrès pour signaler la reprise du conflit déclenché le 28 février par des frappes israélo-américaines. Et selon l'agence iranienne Fars, un bâtiment d'une agence environnementale dans la région d'Hormozgan a été visé, entraînant la mort de la famille d'un garde forestier qui n'était lui-même pas présent. La télévision détend par ailleurs fait état de 5 explosions près du détroit d'Hormuz. Et au total, ce sont 28 personnes qui ont été tuées depuis le regain des hostilités mercredi, selon des comptes de l'AFP à partir des médias iraniens et sources officielles. Alors, nouvelle salve de frappe, mais Donald Trump, lui, qui persiste et signe, il dit qu'il y a encore des chances qu'un accord avec l'Iran soit possible, imaginez-vous. On verra bien. 7h25, je dirais comme l'autre, hein, c'est pas la première fois qu'on l'entend, celle-là.

0: 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Voici maintenant le bulletin d'information régionale.
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2: Oui, bonjour Mario.
3: Bonjour.
2: Mario, un enfant de 5 ans a perdu la vie hier soir à Carleton, secteur Saint-Omer, dans un accident impliquant un camion.
3: Oui, voici les explications de Frédéric Deshaies, porte-parole pour la Sûreté du Québec.
4: Vers 17h, les services d'urgence sont intervenus dans le secteur de la route de l'église à Carleton-sur-Mer à la suite d'une collision impliquant un camion lourd de type 53 pieds et un enfant. L'enquête a démontré que l'événement se serait produit sur un terrain privé situé à proximité de la route de l'église. Selon les premières informations recueillies, c'était un camion qui quittait le terrain privé afin de s'engager sur la voie publique lorsqu'il aurait heurté l'enfant qui circulait à bord d'un petit véhicule électrique là, de type jouet. Le décès de l'enfant a malheureusement été constaté sur les lieux. Le conducteur du camion, un homme dans la cinquantaine, a été rencontré par les enquêteurs de la division des crimes majeurs. À ce stade-ci de l'enquête, il n'y a rien qui indique que l'alcool ou la drogue serait en cause.
3: Donc, l'enquête se poursuit.
2: Ensuite, Mario, le maire de Nouvelle se dit optimiste dans le dossier du quai de Miguachan.
3: Oui, la municipalité de Nouvelle souhaite acquérir le quai de Transport Canada, alors que pendant plusieurs années, le dossier a fait du surplace. Richard Saint-Laurent explique que de récentes discussions ont permis de faire avancer le dossier qui date de 2009.
5: De ressentable en 2009, quand j'ai arrivé dans le décor, puis encore ressentable en 2025. Dans les derniers mois, je pense qu'on a fait quand même des bonnes avancées. Parce qu'on travaille avec les deux gouvernements, provincial et fédéral. Quand tu travailles avec ces gens-là, il n'y a pas un livre de recettes qui te dit c'est quoi les ingrédients qui s'en viennent. Tu les découvres au fur et à mesure à qui il faut que tu parles.
3: Cependant, les élections provinciales prévues à l'automne pourraient retarder le dossier et, selon le maire, il pourrait débloquer possiblement en 2027.
6: Je viens de recevoir les informations de mes experts qui regardent les images.
3: Alors, nous reviendrons avec cet extrait. Le projet de modification du quai semble aussi avoir évolué. On se souviendra que lors de la séance d'information qui s'était tenue en mars 2023, plusieurs projets avaient été proposés. La solution retenue créerait un belvédère maritime.
6: Dans les codes d'animaux, apparemment...
3: Bon, manifestement, on a un petit problème technique. En 2019, le coût du projet est évalué entre 12 et 15 millions et 16 millions de dollars en 2021. Et à la suite d'une offre par le fédéral de 8,5 millions, des projets plus modestes à valeur ont été présentés. Bien que le montant ne soit pas encore établi avec précision, les sommes que le gouvernement fédéral serait prêt à transférer à Nouvelle pour l'entretien de la nouvelle infrastructure municipale pourraient être supérieures à sa première offre et dépasser les 12 millions.
2: La première coupe de foin a été retardée en raison des précipitations abondantes.
3: Oui, c'est ce qu'affirme Benoît Rioux, directeur des centres de services de Rimouski et de Kaplan, la financière agricole. Et le mois de juin a été pluvieux, particulièrement de la mi-juin jusqu'au début juillet. Et cette situation a provoqué un retard dans la première coupe. Habituellement, la période des foins commence vers la mi-juin. Mais Benoît Rioux estime un retard d'environ de 1 à 2 semaines.
7: Donc, je dirais que présentement, là, on a des belles périodes là, depuis le... Ça veut dire 2-3 jours, 3-4 jours, les gens sont là-dedans, sont en train de faire les foins, donc il risque d'avoir un retard de fauche là. Est-ce qu'on peut dire de 2 semaines? Certainement d'une semaine là, pour l'ensemble.
3: La quantité est excellente, mais la qualité est jugée comme étant moyenne. Le directeur se croise les doigts pour la suite des choses et la seconde coupe devrait être bonne si la région est épargnée par la sécheresse.
7: Ben là, la bonne nouvelle, c'est vraiment qu'il y a du foin cette année. Donc, la qualité va être moindre au niveau de la première coupe. Puis, on va se croiser les doigts d'avoir une belle et extrêmement bonne deuxième coupe. C'est souvent là qu'ils vont chercher leur qualité, leur meilleur fourrage en valeur nutritionnelle, là.
3: Et concernant les semis du printemps, les conditions ont été relativement favorables. La pluie était présente, mais les agriculteurs ont quand même pu bénéficier de quelques séquences de beau temps qui a permis les semis.
2: On parle là, ce matin d'une nouvelle attestation d'études collégiales unique au Québec qui sera offerte par le cégep de la Gaspésie-des-Îles.
3: Oui, dès janvier 2007, une AEC intervention auprès des femmes victimes de violences conjugales et de post-séparation sera offerte en ligne. Il s'agit d'une première au Québec. Cette formation vient répondre à un besoin exprimé par des organismes de soutien aux femmes de la région victimes de violences. Elle s'adressera à des personnes déjà formées en intervention qui souhaitent se spécialiser ou faire évoluer leur parcours professionnel. Le programme comprend 8 cours répartis sur 2 sessions. Un comité composé de 8 spécialistes issus de maisons d'aide et d'hébergement a contribué au développement de l'AEC. Un sondage a aussi été transmis à 104 organismes œuvrant auprès des femmes victimes de violences. L'ex-directrice de la maison d'aide et d'hébergement L'Émergence et chargée de projet, Nancy Goff, est à l'origine du projet. Elle explique que les intervenantes sont déjà bien formées, mais c'est AEC leur permettra de mieux faire le lien entre la théorie et la réalité du terrain.
8: On va y aborder les aspects d'appréciation des risques qui peuvent compromettre la sécurité. On va parler évidemment des enjeux éthiques, des enjeux de confidentialité, de ce qu'implique la gestion d'un milieu de vie 24/7. Et c'est quoi gérer la sécurité et la confidentialité? C'est quoi la protection des enfants? Donc, ça va venir vraiment comme former autour des notions incontournables concernant ces sujets-là.
3: Et la ministre de l'Enseignement supérieur et de la Condition féminine, Martine Biron, était au campus de Carleton hier pour l'annonce. Elle affirme qu'il s'agit d'un nouvel outil pour les intervenantes.
9: Alors, qu'on reconnaisse que la qualité du travail des intervenants qui travaillent avec les femmes qui sont dans une situation de violence. Alors, c'est un peu ça. De toute façon ou d'une autre, les femmes qui vont travailler en maison d'hébergement, elles sont formées par la maison d'hébergement. Alors, c'est une bonne chose qu'on ait un programme de formation pour faire avancer cette situation.
3: Et la ministre de la Famille et députée de Bonaventure, Catherine Blouin, se dit très fière de cette réalisation qui fera rayonner le cégep voilà partout en province.
10: C'est extraordinaire de voir une initiative comme celle-là qui est portée par le milieu, qui est destinée à un besoin réel et qui réussit à percoler pour faire en sorte qu'ici, en Gaspésie, ben, on développe cette attestation-là qui est unique au Québec et on va pouvoir, c'est aussi une attestation qui est offerte en formation à distance. Donc, toutes les personnes au Québec qui le veulent pourront s'inscrire. Alors, c'est un levier aussi important pour le cégep, mais tout ça, bien sûr, pour les femmes victimes de violences conjugales.
2: Et Mario, l'Assemblée d'investiture de Québec solidaire Bonaventure aura lieu le 26 juillet.
3: Oui, alors que la candidature de Manu Babin est confirmée dans Gaspé, Québec solidaire Bonaventure est toujours à la recherche de la perle rare. La présidente d'investiture, Nicole Grenier, demeure discrète, mais elle confirme que des gens se seraient montrés intéressés. La date limite pour se manifester est le 22 juillet et l'investiture est prévue le 26 juillet au locaux local à Bonaventure. Rappelons que la ministre de la Famille... et députée caquiste dans Bonaventure, Catherine Blouin a déjà confirmé qu'elle sera candidate. Du côté du Parti québécois, Pierre-Luc Bugeaud et Nancy Englert tentent leur chance et aucune information n'a filtré jusqu'ici du côté des libéraux ou du Parti conservateur.
2: Merci Mario. Merci. À tantôt, il est 7h38 minutes.
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6: Oui, dans le monde du sport, Daniel Jacob a été nommé entraîneur-chef du Rocket de Laval. C'est ce qu'a confirmé le directeur général de l'équipe, John Sedgwick, hier. Jacob, qui est devenu le cinquième entraîneur, a occupé ce poste au sein de l'organisation lavalloise. Il succède à Pascal Vincent, qui lui a accepté le mois dernier un contrat de 2 ans avec le Kraken de Seattle, où il deviendra l'adjoint de Lane Lambert. Au baseball, le voltigeur des Cardinals de Saint-Louis, Jordan Walker, a ouvert la machine en finale et il a remporté le concours de circuit du baseball majeur hier à Philadelphie. Walker a cogné une longue balle lors de ses 5 derniers élans. Il a éliminé le favori local, Kyle Schwarber, faisant

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1: 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Il va y avoir toutes sortes de choses d'après Environnement Canada. Aujourd'hui, on a une veille jaune d'orage violent pour notre secteur, pour la baie des Chaleurs. Ça devient alternance soleil-nuage ce matin. 60% de probabilité d'averse et d'orage cet après-midi. Risque d'orage violent aussi en après-midi. Vent d'ouest à 20 km/h en mi-journée, maximum de 26 avec humidex 31. Partiellement nuageux pour ce soir, cette nuit, 40% de probabilité d'averse ce soir, 16 degrés. Mercredi, c'est une alternance soleil-nuage. Il y a 60% de probabilité d'averse en après-midi, avec des vents d'ouest à 20 km/h, des rafales à 40 le matin, maximum de 23 demain, humidex 25. Passage nuageux pour la nuit de mercredi, 15 degrés. Jeudi, alternance soleil-nuage, maximum de 21, des passages nuageux pour la nuit de jeudi avec 11. Le soleil s'est levé ce matin à 4h39, va se coucher à 20h21 pour ce qui est des normales saisonnières. Maximum 24, minimum 13 et on a actuellement au thermomètre 18 degrés.

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2: Juillet 2026. Bon début de journée, mesdames et messieurs, au microphone Rock Harvey. Le gouvernement fédéral transférera à Québec 70,8 millions de dollars sur 5 ans provenant du Fonds pour la santé mentale des jeunes. Cette enveloppe contribuera notamment à la création de 4 nouveaux sites d'aire ouverte ainsi qu'un site mobile. Il existe présentement 48 sites d'aire ouverte au Québec. Ces endroits s'adressent aux jeunes de 12 à 25 ans et offrent divers services gratuitement avec ou sans rendez-vous. Les lieux sont pensés par les jeunes. C'est un comité jeunesse qui décide des priorités en santé pour les jeunes du quartier et les types d'intervenants qu'ils veulent avoir dans le centre. La nouvelle entente entre Québec et Ottawa a été annoncée hier dans les lieux de l'aire ouverte Montréal-Nord-Lacordaire par la ministre fédérale de la Santé, Marjorie Michel, et Lionel Carman, ministre québécois responsable des services sociaux. Le premier ministre Mark Carney remanie son équipe de conseillers principaux, une série de décisions que certains stratèges libéraux interprètent comme une volonté d'imposer sa marque au gouvernement. Scott Gilmore, conseiller principal de M. Carney en matière de politique étrangère, de défense et de sécurité, deviendra secrétaire principal du premier ministre le 22 juillet. Il remplace Tom Pitfield, nommé au Sénat la semaine dernière lors de la première vague de nomination de M. Carney à la Chambre haute. Par ailleurs, Maya Johnson assumera le nouveau rôle de chef de l'exploitation au cabinet du premier ministre, tout en demeurant conseillère principale en relations canado-américaines. La chef nationale de l'Assemblée des Premières Nations, Cindy Woodhouse-Népignac, a indiqué que les chefs se concentreraient sur les grands projets et sur une réunion à venir avec le premier ministre Carney et les premiers ministres provinciaux lorsque l'Assemblée générale annuelle de l'APN s'ouvrira aujourd'hui. Madame Woodhouse-Népignac a expliqué que l'approche du gouvernement fédéral en matière de développement de grands projets suscite des inquiétudes quant à d'éventuelles menaces pesant sur les droits des Premières Nations. Elle a précisé que les Premières Nations ne s'opposent pas à la croissance économique et demandent simplement à avoir leur mot à dire alors que le gouvernement fédéral tente de relancer l'économie. L'Ukraine et 9 autres pays ont annoncé la formation d'une coalition visant à protéger l'Europe contre les missiles balistiques russes. Cette initiative reconnaît la menace posée par ces armes en s'appuyant sur l'expérience de Kiev dans sa lutte contre l'invasion menée par la Russie. La déclaration fait suite à la demande formulée le mois dernier par le président ukrainien Volodymyr Zelensky d'élaborer des mesures contre les missiles russes. Le président français Emmanuel Macron en a fait l'annonce lors du sommet de la coalition des volontaires qui vise à soutenir l'Ukraine.
3: Mais à l'initiative du président Zelensky, nous avons réuni un peu plus tôt une coalition nouvelle, la coalition antibalistique, réunissant 8 pays au total, l'ensemble d'entre nous y étions, avec nos industriels, qui a permis justement et qui va permettre d'accélérer de manière très concrète la défense antibalistique de l'Ukraine.
2: John Hamm, chef du Parti progressiste conservateur et premier ministre de la Nouvelle-Écosse de 1999 à 2006, est décédé à l'âge de 88 ans. Il a fait son entrée en politique provinciale en 1993, représentant la circonscription de Pictou-Centre, où il avait exercé la médecine familiale pendant 30 ans. Et le Parti vert a été déclaré vainqueur non officiel d'une élection partielle à l'île du Prince-Édouard, ce qui lui confère le même nombre de sièges à l'Assemblée législative que les libéraux de l'opposition. Cette élection partielle provinciale dans la circonscription de Cornwall-Meadowbank a été organisée après le décès en mars de Mark McLean, ministre du Parti progressiste conservateur. C'était les actualités de la presse canadienne.
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2: Alors aujourd'hui, ça devient alternant soleil-nuages ce matin. Il y a 60 % de probabilité d'averse ou d'orage cet après-midi. Risque d'orage violent aussi en après-midi. On a une veille jaune sur le site d'Environnement Canada pour orage violent. Des vents d'ouest à 20 km à l'heure en mi-journée. Maximum de 26 avec humidex 31. Mercredi, alternant soleil-nuages avec 23 degrés comme maximum, humidex 25. Et jeudi, alternant soleil-nuages, maximum de 21. Levé du soleil ce matin, 4h39, le coucher va se faire à 20h21. Je vous parlais de la veille jaune d'orage violent qu'on a. C'est pour nos secteurs dans Restigouche, Carleton, New Richmond, Bonaventure. Cet après-midi et ce soir, les conditions qui sont propices à la formation d'orages violents pouvant produire des rafales fortes. On parle même de la grêle de grosse taille et de la pluie forte. Et aussi, on rajoute même risque de tornade. Alors voilà, ça va être surveillé, les activités nautiques qui pourraient s'avérer dangereuses en raison des rafales violentes et soudaines sur les plans d'eau, selon Environnement Canada. Donc, c'est à surveiller pour cet après-midi et ce soir. Il est 8h06. Restez avec nous parce que dans quelques instants, je vais parler à Élodie Samuel-Leduc et on va parler de swing ton juillet.
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2: Alors, l'indice d'inflammabilité pour la baie des chaleurs, il est élevé aujourd'hui. En musique, Harlan Oates.

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6: Il est 8h15 minutes. Ce matin, on va parler de l'événement Swing. Ton juillet, ça s'en vient et on en parle avec Élodie Samuel-Leduc. Salut, Élodie.
7: Oui, allô.
6: Ben, bienvenue, Élodie. Dis-nous donc, c'est quoi juste cet événement-là, Swing ton juillet?
7: En fait, c'est un événement qui a lieu depuis 7 ans. C'est une fin de semaine complète de danse swing. C'est la 7e édition cette année. Ça a lieu à New Richmond, dans le lieu extraordinaire de la Pointe Taylor. On est installé au Camp Adjo, puis on a toute une fin de semaine d'ateliers. C'est pour tous les niveaux, autant les débutants que les avancés peuvent s'inscrire.
6: Est-ce qu'il y a beaucoup de danseurs swing dans le coin en Gaspésie?
7: Oui, quand même. En fait, on est de plus en plus de danseurs. La communauté existe depuis 2018. On comme une petite spirale, là.
6: Okay.
7: Une petite spirale qui ramasse des danseurs de plus en plus. Donc, je dirais, ça varie, là, mais peut-être une cinquantaine en tout, là.
6: Donc, est-ce qu'ils viennent uniquement ceux qui vont participer à l'événement de la Gaspésie ou il y en a qui viennent de l'extérieur?
7: Non, en fait, on a plusieurs villes participantes. Là, les événements de dancing comme ça, c'est quand même assez répandu là, autant au niveau provincial qu'international. Là, c'est un peu un modèle, nous, qu'on a repris, là. On invite différentes communautés à venir nous rejoindre. Puis là, il y a autant des gens du Québec, de différentes villes du Québec, puis des maritimes aussi qui viennent participer. On affiche presque complet, là. On est presque une soixantaine de danseurs, là, cette année.
6: Élodie, je regardais, les activités qu'il va y avoir. Vous avez des invités de marque aussi, des professeurs de danse qui vont être sur place.
7: Oui, en fait, on a des professeurs invités de la Swing Ambassade, qui est une école à Québec, Sophie Royer et Jasmin Hinze. On est vraiment très heureux de les avoir parce que c'est des professeurs très aguerris sur la scène swing, en fait, là, au Québec. C'est des gens renommés, je dirais.
6: OK. Et donc, puis il va y avoir aussi un spectacle avec le groupe jazz Saint-Swing de Kamouraska.
7: Oui, le nom fait rigoler.
6: Oui.
7: En fait, on est vraiment heureux cette année. Ça, c'est notre nouveauté. Pour le samedi soir, on a l'habitude de faire une soirée d'initiation à la danse swing. Donc, c'est vraiment une invitation à toute la population, autant les enfants, les adultes, les aînés. Puis, nos enseignants de la fin de semaine, Sophie et Jasmin, vont enseigner cette initiation qui a lieu au Parc des Horizons à Carleton. Donc, on est chanceux parce que on a deux collaborations là avec les villes de New Richmond et de Carleton. Puis, c'est une belle collaboration là avec les loisirs de Carleton, là, Philippe Patnaud, avec qui on a concocté une super soirée où on invite un groupe Saint-Swing de Kamouraska, un groupe jazz qui compose 6 musiciens. Donc, on est vraiment, vraiment heureux. Puis, ils vont nous offrir une soirée de musique. Donc, c'est pas nécessairement juste dédié aux danseurs, mais aussi pour les amants de la musique qui vont aussi être choyés avec cette vue incroyable aussi sur la mer et son coucher de soleil au Parc des Horizons à Carleton. Samedi, en fait, je peux te dire l'heure, samedi, l'initiation a lieu à 10h30, à 18h30, puis ensuite, on enchaîne avec le groupe Saint-Swing de Kamouraska à 19h30.
6: Et là, Elodie, je t'écoute parler, ça fait rêver là quand même, la Pointe Taylor, le Parc des Horizons à Carleton. Vous avez choisi deux sites excellents, hein?
7: Oui, vraiment, vraiment. Vraiment, la Pointe Taylor au Camp Adjo, c'est vu sur la mer. Donc, on regarde, on écoute à la fois nos professeurs, mais on on danse avec les éléments. Puis, quand on a trop chaud, on va faire une petite saucette dans la mer, puis on revient pour nos ateliers. Oui, on a vraiment la chance, là, grâce à la ville de New Richmond, là, qui sont partenaires avec nous depuis le tout début, en fait, des événements de Swing Don Juillet qui a lieu à chaque année. Puis Carleton aussi, là, cette année, qui est un nouveau partenaire pour nous. On est vraiment contents de ça.
6: Elodie, le swing, est-ce que tu sais à peu près à quelle époque ça a été créé, cette danse-là? Il me semble qu'on entend parler de ça, ça fait un petit bout. Puis moi, c'est drôle, je pense à l'après-guerre quand je pense au swing.
7: Oui, ben c'est vrai qu'on pense à l'après-guerre. On dirait que ça a été popularisé, là, entre autres, ça s'est promené avec les soldats. Mais c'était un peu plus tôt que ça, en fait. C'est une danse qui a émergé dans les années 20 à New York, à Harlem, dans un endroit qui s'appelle le Savoy Ballroom.
6: Okay.
7: C'est une danse qui a été créée par les communautés afro-américaines dans un contexte de ségrégation et de racisme. Puis c'était une volonté, en fait, dans une volonté de justice puis de résilience de la communauté que la danse swing, en fait, à l'origine, c'est le Lindy Hop qui a émergé. Puis après ça, le Lindy Hop a continué, mais dans la danse swing, après ça, là, on va retrouver là, différentes danses qui ont émergé là, du Lindy Hop. Ça s'est comme divisé, là, comme toujours, là, la danse se promène, se propage, se transforme aussi. Mais oui, c'est vraiment à partir des années 20.
6: Elodie, dis-moi donc, les gens qui sont curieux ou qui voudraient découvrir ça ou qui peut-être sont intéressés mais sont gênés, est-ce qu'ils peuvent aller vous voir progresser là-dessus? Le grand public est-il invité?
7: En fait, pour la fin de semaine, on a le vendredi et le dimanche, on a des cours pour tout niveau. Puis le samedi, c'est plus dédié pour des personnes qui sont plus avancées. On peut aller voir les informations sur la page Facebook de Swing Baie des Chaleurs. Puis nous, on donne des ateliers à l'année, donc des sessions d'ateliers dans la Baie des Chaleurs. Puis encore là, on peut trouver des informations sur la page Swing Baie des Chaleurs. les réseaux sociaux.
6: Donc, tout est là. Élodie Samuel-Leduc, merci beaucoup d'avoir pris quelques minutes avec nous ce matin. Puis je te souhaite à toi et toute l'équipe une belle fin de semaine de swing.
7: Merci beaucoup.
6: On se dit à bientôt.
7: À bientôt. Bye bye.

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2: Oui, Mario Cyr, bonjour.
3: Bonjour, Rick.
2: Il y a un enfant de 5 ans qui a perdu la vie hier soir du côté de Carleton-sur-Mer, secteur Saint-Omer, dans un accident impliquant un camion.
3: Oui, voici les explications de Frédéric Dehaye, porte-parole à la Sûreté du Québec.
4: Très, très sévèrement, vers 17h, les services d'urgence sont intervenus dans le secteur de la route de l'église à Carleton-sur-Mer à la suite d'une collision impliquant un camion lourd de type 53 pieds et un enfant. L'enquête a démontré que l'événement se serait produit sur un terrain privé situé à proximité de la route de l'église. Selon les premières informations recueillies, c'était un camion qui quittait le terrain privé afin de s'engager sur la voie publique lorsqu'il aurait heurté l'enfant qui circulait à bord d'un petit véhicule électrique là, de type jouet. Le décès de l'enfant a malheureusement été constaté sur les lieux. Le conducteur du camion, un homme dans la cinquantaine, a été rencontré par les enquêteurs de la division des crimes majeurs. À ce stade-ci de l'enquête, il n'y a rien qui indique que l'alcool ou la drogue serait en cause. Donc,
3: l'enquête se poursuit.
2: Martine Biron souffle le chaud et le froid concernant son avenir politique, mais elle salue la carrière et l'implication de François Bonnardel.
3: Oui, la ministre de l'Enseignement supérieur et de la Condition féminine était à Carleton hier et elle a été questionnée sur son avenir politique. À quelques mois ou même à quelques semaines des élections, la ministre garde ses annonces pour plus tard.
5: Ben, moi, je vais faire mes annonces en temps et lieu. Moi, j'aime beaucoup, beaucoup mon travail. Alors, c'est positif pour l'instant, mais là, j'ai encore des annonces à faire avant d'arriver là.
3: Souligner la contribution de François Bonnardel qui a annoncé cette semaine son départ de la vie politique.
5: Et pour ce qui est de François Bonnardel, je peux vous dire qu'il a fait une carrière politique extraordinaire, que c'est un être humain agréable à travailler. Je suis confiante que dans sa circonscription, il va nous arriver avec un candidat de qualité ou une candidate de qualité.
3: Et François Bonnardel a été élu, c'était en 2007, sous la bannière à l'époque, à Adéquiste.
2: Le maire de Nouvelles se dit optimiste dans le dossier du quai de Miguachan.
3: Oui, la municipalité de Nouvelles souhaite acquérir le quai de Transport Canada. Et alors que pendant plusieurs années, le dossier a fait du surplace, Richard Saint-Laurent explique que de récentes discussions ont permis de faire avancer le dossier qui date de 2009.
6: De récentes entames en 2009, quand je suis arrivé dans le décor, puis encore sur la table en 2025. Dans les derniers mois, je pense qu'on a fait quand même des bonnes avancées. Parce qu'on travaille avec les deux gouvernements, provincial et fédéral. Quand tu travailles avec ces gens-là, il n'y a pas un livre de recettes qui te dit c'est quoi les ingrédients qui s'en viennent. Tu les découvres au fur et à mesure à qui il faut que tu parles.
3: Cependant, les élections provinciales prévues à l'automne pourraient retarder le dossier. Selon le maire, il pourrait peut-être débloquer en 2027.
6: Là, on a des gens qui vont avoir notre dossier et on connaît le nom puis on connaît le numéro de téléphone. Ça fait qu'on va pouvoir mettre un peu de pression sur ces gens-là, gentiment, là. Mais pour que notre dossier avance, il faut que ce dossier-là débloque, là. Si on n'aurait pas des élections provinciales cette année, je dirais cette année, mais en tout cas, on va faire le maximum pour que ça s'aille cette année, mais je pense que ça va quand même aller l'année prochaine. À ce moment-là, là, tous les anciens conseils qui ont passé sur ce dossier-là, mais à la soirée qu'on va signer tout ça, là, je vais les inviter parce qu'ils méritent une petite part du succès aussi, là.
3: Et le projet de modification du quai semble aussi avoir évolué. On se souviendra que lors de la séance d'information qui s'est tenue en mars 2023, plusieurs projets avaient été proposés et la solution retenue créerait un belvédère maritime.
6: L'ancien quai devient un belvédère maritime. Les gens vont pouvoir profiter au moins de l'espace là pour aller profiter un peu de la mer, si on veut. Passerelle sur les roches pour les gens qui veulent pêcher, petit gazebo, puis des gens qui veulent relaxer, une petite descente pour les bateaux. Tout ça, en voisinant l'auberge Miguacha maintenant qui appartient à la municipalité, avec les cabines, avec le petit camping.
3: En 2019, le coût du projet était évalué entre 12 et 15 millions et 16 millions de dollars en 2021. À la suite d'une offre par le fédéral de 8,5 millions, des projets plus modestes avaient alors été présentés. Et bien que le montant ne soit pas encore établi avec précision, les sommes que le gouvernement fédéral serait prêt à transférer à Nouvelles pour l'entretien de la nouvelle infrastructure municipale pourraient être supérieures à sa première offre et dépasser les 12 millions. On se rappellera que Soké a déjà fait la fierté de cette municipalité et il a perdu son plus important utilisateur au début des années 2000. Quand le traversier qu'il utilisait pour assurer le lien jusque d'Alousie, il était assassiné de ses fonctions en raison de la désuétude des infrastructures.
2: Mario, la première coupe de foin a été retardée en raison des précipitations abondantes.
3: Oui, c'est ce qu'affirme Benoît Rioux, directeur des centres de services de Rimouski et d'Acaplan à la financière agricole. Le mois de juin a été pluvieux, particulièrement de la mi-juin jusqu'au début juillet, et cette situation a provoqué un retard dans la première coupe. Habituellement, la période des foins commence vers la mi-juin, mais Benoît Rioux estime un retard environ de 1 à 2 semaines.
7: Donc, je dirais que présentement, là, on a des belles périodes là, depuis le, je veux dire, 3-4 jours. Les gens sont là-dedans, sont en train de faire les foins. Donc, il risque d'avoir un retard de fauche. Là. Est-ce qu'on peut dire de 2 semaines? Certainement d'une semaine là, pour l'ensemble.
3: Et la quantité est excellente, mais la qualité est jugée comme étant moyenne. Le directeur se croise les doigts pour la suite des choses et la seconde coupe devrait être bonne si la région est épargnée par la sécheresse.
7: Bien là, la bonne nouvelle, c'est vraiment qu'il y a du foin cette année. Donc, la qualité va être moindre au niveau de la première coupe. Puis, on va se croiser les doigts d'avoir une belle et extrêmement bonne deuxième coupe. C'est souvent là qu'ils vont chercher leur qualité, leur meilleur fourrage en valeur nutritionnelle. Là.
3: Et concernant les semis du printemps, les conditions ont été relativement favorables. La pluie était présente, mais les agriculteurs ont pu bénéficier de quelques séquences de beau temps qui a permis les semis.
2: Et l'Assemblée d'investiture de Québec solidaire Bonaventure aura lieu le 26 juillet.
3: Oui, alors que la candidature de Manu Babin est confirmée dans Gaspé, Québec solidaire Bonaventure est toujours à la recherche de la perle rare. La présidente d'investiture, Nicole Grenier, demeure discrète, mais elle confirme que des gens se seraient montrés intéressés. Et la date limite pour se manifester, le 22 juillet, l'investiture est prévue le 26 juillet au local de Bonaventure. Rappelons que le ministre de la Famille et député caquiste dans Bonaventure, Catherine Blouin, a déjà confirmé qu'elle sera candidate. Et du côté du Parti québécois, Pierre-Luc Bugeaud et Nancy Englehart tentent leur chance et aucune information n'a filtré jusqu'ici du côté des libéraux ni du Parti conservateur.
2: Mario, merci beaucoup.
3: Merci.
2: Je te souhaite une belle journée. Il est 8h39.
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7: Louis-Philippe, bonjour.
8: Bonjour, Carl.
7: Comment vas-tu?
8: Ça va, j'allais te dire la même question.
7: Oui, hein?
8: Ça va bien, toi?
7: Bon. Oui, écoute.
8: C'est ça, on se prépare à une grosse journée chaude, Rock?
7: Ici. Ben là, écoute, on prévoit même des... On parle même d'ouragan, imagine-toi.
8: Ici?
7: Ben oui, gars, avertissement. Veille jaune, orage violent.
8: Là, on fait peur au monde, Rock.
7: Il y a aussi un risque de tornade.
8: C'est vrai?
7: Oh oui, c'est
8: pense
7: marqué ça.
8: Pense à ceux qui font du camping au camping à Carleton avec une petite tente, là.
7: Ben oui. Cet après-midi et ce soir, les conditions sont propices à la formation d'orages violents pouvant produire des rafales fortes, de la grêle de grosse taille et de la pluie forte. Ben, il y a aussi un risque de tornade.
8: Je suis posé arbitrer au baseball ce soir.
7: Bonne chance.
8: Aïe.
7: Amène pas juste un parapluie, amène un abri de tôle parce que ça... Ah non, ben là, écoute, on nous fait peur. Puis il y a la petite phrase aussi, Louis-Philippe, je sais pas comment tu trouves ça, toi. Les activités nautiques pourraient s'avérer dangereuses en raison des rafales violentes et soudaines sur les plans d'eau.
8: C'est le fun. Ben, une chance que la pêche au homard est finie. Parce
7: oui.
8: Que, ouais, c'est ça. Mais donc, ça paralyse un petit peu la région, quoi. On va trouver d'autres activités à faire.
7: Mais je vais t'avouer que c'est partout au Québec, hein. Les avertissements comme ça, là, je regardais ça ce matin, là. C'est pas compliqué, ça peut arriver peu importe où t'es aujourd'hui au Québec.
8: Ouais.
7: Pratiquement. Donc, c'est pas juste la baie des Chaleurs qui est touchée.
8: Enfin. On pourra toujours se rabattre sur le soccer.
7: Oui.
8: Cet après-midi.
7: Gros match, Louis-Philippe.
8: Je comprends. Deux équipes, probablement dans le top 5 mondial des équipes au soccer. La France contre l'Espagne. Et tu m'as dit avant de commencer que tu prenais pour l'Espagne.
7: Oui. Parce que là, tout le monde privilégie la France, évidemment. Tout le monde dit que la France va même gagner.
8: Parce que tu veux avoir l'air brillant demain en disant je savais, j'avais prévu.
7: Parce que toi aussi tu penses que l'Espagne va gagner.
8: Ça va être dur pour la France. J'ai l'impression que c'est la meilleure offensive, la France, contre la meilleure défensive, l'Espagne. Puis, il me semble, l'adage, c'est pas la défensive gagne des championnats.
7: En tout cas, au hockey, oui, là, okay, me semble.
8: Peut-être au soccer aussi.
7: Probablement.
8: Mais enfin.
7: Mais je te dis ça pourquoi, Louis-Philippe, j'ai écouté une ligne ouverte hier. Ah. Et il y avait un connaisseur de soccer, un Français en plus.
8: OK.
7: Il disait que lui, son cœur prend pour la France parce que lui-même est Français, mais il pense que l'Espagne va gagner. Fait que je me fie sur lui.
8: Ben, en tout cas, on verra. Moi, je prends pour la France, Rock.
7: Ah, ben ça va être le fun. Ça va faire un beau micro demain.
8: Je pense que oui. Puis on aura droit aussi demain à l'autre demi-finale, Angleterre contre Argentine. Mais on pourra en parler demain. Mais ça a été un beau tournoi en général. On a eu des surprises. Et hier, je disais que la FIFA, qui est l'organisme qui gère ce tournoi-là, la Fédération internationale de football amateur, veut avoir 60 équipes au prochain mondial, à la prochaine Coupe du Monde. Ça commence à faire beaucoup d'équipes. Ça fait, il va y avoir des équipes pas trop bonnes là-dedans, j'ai l'impression.
7: Ça fait beaucoup d'équipes. Et ça aussi, ils en parlaient hier. Ça va être long aussi. Parce que là, ça dure quoi, 5 semaines, ce tournoi-là?
8: Ça a duré, oui.
7: Rajoute des équipes, ça va durer quoi? Deux mois et demi?
8: Puis le prochain, c'est Portugal, Espagne et Maroc. C'est les trois pays qui organisent la Coupe du Monde. Donc, ça fait beaucoup de voyagements aussi. Ça a l'air de rien.
7: J'avoue que ça serait peut-être trop, là.
8: Ben, mais en même temps, tu sais, je trouve que c'est un beau tournoi. Je suis pas français, je suis pas espagnol, mais j'imagine la ferveur en France et en Espagne quand le match va commencer.
7: Oui.
8: Ça va être extraordinaire. Je pense pas qu'on a cet équivalent-là pour le hockey. Tu sais, un tournoi olympique, peut-être, ça pourrait ressembler à ça.
7: Oui,
8: On devient très, très animé.
7: Match Canada-États-Unis, ouais, t'as raison, ça fait peut-être la même chose.
8: On souhaite tellement que le Canada gagne la coupe, la médaille

0: Et là, en revenant en autobus, l'autobus prend un accident. Il y a 10 joueurs qui meurent du national.
1: Ben, voyons.
0: Là, faut qu'ils remontent une équipe, mais ils en gagnent pas une. Ils ont 19 défaites en ligne. C'est ça, la trame de fond, au fond. Et là, ils essayent de remonter une équipe qui a de l'allure. Écoute, mais c'était quand même bien fait, je dois avouer. C'est, okay. Ouais. Je te dis pas que je vais le réécouter 100 fois, mais, je l'avais jamais vu, puis c'est sorti en 2010.
1: J'ai jamais eu connaissance de ça.
0: Ouais, puis Marc Messier et Marine Orsini, excellent casting, en passant, là. Ces deux-là, ils faisaient très, très bien leur rôle.
1: Étais-tu encore en couple dans cette
0: film?
1: Oh, il était en couple beaucoup.
0: Oui, Messier était fidèle.
1: Oui.
0: Il était en vieillissant, les joueurs de hockey, ouais, il y en a une couple qui se donnait ça à l'époque, mais là, quand ils vieillissent, ils sont plus fidèles, on dirait.
1: Aïe, aïe, aïe. Puis bon, ben c'est bon. Ça fait que je vais mettre ça sur ma liste de films à écouter. Parce que là, j'écoute une série. J'ai commencé une série hier avec ma femme, ma blonde. Parce que il faisait pas beau. Hier, il pleuvait, je sais pas chez toi.
0: Oui, oui.
1: Puis là, c'est la première fois, je pense, qu'on allumait la télé peut-être un mois et demi, presque deux mois. Puis on a commencé à écouter une série qui s'appelle « Sur tes traces ». Une série policière assez intéressante. Un peu 24 heures. Tu te rappelles-tu de 24 heures?
0: Oui, samedi. Avec Kiefer Sutherland.
1: Ouais, c'est l'histoire vite d'un gars qui est accusé d'avoir tué son fils. Mais il est innocent, il est en prison. Et là, il y a un événement qui fait en sorte qu'il pense que son fils, finalement, est vivant. Fait que ça prouverait qu'il est innocent puis tout ça. Et là, il est en prison, il s'échappe, c'est plein de rebondissements, c'est fou. Alors, on est rendu au troisième épisode de cette série-là. Puis j'ai vu aussi qu'il y a La Petite Maison dans la Prairie qui sort une série. T'as-tu vu?
0: Non, j'ai pas vu ça.
1: Une nouvelle mouture de La Petite Maison dans la Prairie.
0: Rock. Ah oui?
1: Ouais, avec Charles Ingalls et sa famille qui vont s'installer au Kansas.
0: Bon, j'ai hâte de voir le casting de tout ça aussi.
1: Ben, c'est tout du beau monde.
0: Oui, ça, j'imagine. Hein?
1: Tout du beau monde.
0: C'est rare qu'on choisit des laiderons à Hollywood.
1: Ouais, du monde pas dedans pour jouer Charlie Gaz.
0: Je vais dire quelque chose. Ma conjointe, moi, elle aimait tellement Charlie Gaz quand elle était jeune. Elle avait une photo de lui. C'est quelque chose. Il rejoignait. Il était tellement...
1: Michael Landon, il s'appelait.
0: Mais il était tellement fin, Michael. Tu sais, dans son personnage, je parle. C'était tellement une bonne personne.
1: Mais
0: là,
1: dans la vie, c'était-tu un pas fin?
0: J'ai aucune idée. Ah, bon. Je l'ai jamais...
1: Est-ce qu'elle a encore cette connu? Photo-là?
0: Non, elle a changé ça pour un autre, là, ça a l'air.
1: C'est pas ta photo à toi.
0: Je sais pas. J'aime mieux pas en parler. Hey, Louis-Philippe, c'est on t'écoute.
1: Oui.
0: On t'écoute à 10h.
1: Oui. J'aurai avec moi à 10h15, j'aurai celle qui s'occupe des spectacles à Maria. Parce que ce soir, il y a un spectacle. Là, tu me parles de tempête puis de tornade. Je sais pas si ça sera remis. Mais elle sera là à 10h15 pour me parler de ce spectacle-là et des spectacles à venir au Vieux Quai de Maria.
0: Voilà. Oui, puis c'est un bel été, une belle programmation, je pense.
1: Excellent, oui.
0: Ben parfait, Louis-Philippe. Oui, puis comme tu disais, tu sais, avertissement, veille jaune d'orage violent, ça nous fait peur. Et moi, des fois, je sais pas toi comment tu te sens en tant qu'animateur. Des fois, moi, j'arrive le matin, j'ouvre ça, je me dis, j'en parle-tu ou j'en parle pas? Mais si on n'en parle pas, ouais, ben
1: on va se faire accuser de quoi dire.
0: Puis ça arrive, là, tu dis, bon, ben, en tout cas, on va se préparer, mais tant mieux si la tempête passe ailleurs.
1: Ton barbecue, es-tu bien attaché, Rock?
0: Il est pas attaché du tout. Mais c'est la première chose que je vais rentrer, je pense, en arrivant tantôt. Mon barbecue. Louis-Philippe, merci beaucoup.
1: Hey, salut, Rock.
0: On t'écoute à 10h, puis on va t'écouter à 15h. Et moi, je m'en vais faire des reportages en direct chez AP Chevrolet New Richmond. Je vous dis à tantôt. Bonne journée, tout le monde.

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1: À vendre, canne à pêche aux guidelines, longueur 8 pieds avec étui et moulinet Orvis, demande 150$. 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

Salut tout le monde, mardi le 14 juillet, une journée bleu, blanc, rouge, c'est la fête de nos amis français, allons enfants de la patrie, une journée spéciale quand même pour les Français qui disputeront la demi-finale face à l'Espagne à la Coupe du Monde un peu plus tard aujourd'hui, on en a parlé ce matin avec le collègue Roch Harvé, qui prend pour l'Espagne. Curieusement, mais bon, ça arrive. Et d'ailleurs, parlant du collègue Roch Harvé, il sera en direct de chez AP Chevrolet tout au long de cette émission jusqu'à midi. En fait, il sera là jusqu'à 1h, mais on sera avec lui jusqu'à midi. À venir, au cours des prochains instants, information, sport et météo, ça retient beaucoup l'attention aujourd'hui, la météo. À 10h15, il y a Michèle Morozek, qui est animatrice en loisirs et culture à la municipalité de Maria, qui va venir nous parler d'un spectacle qui aura lieu ce soir au Vieux Quai. C'est Max Bugeaud qui sera là. Donc, elle va venir nous parler de ce spectacle-là et peut-être des spectacles à venir aussi à cet endroit-là. Il sera question de sondage aux États-Unis, d'avions citernes en France. Je ne sais pas si vous avez vu l'article ce matin dans la presse. Bien intéressant. Les plans d'eau, tiens, on va parler de ça en cette journée presque caniculaire. Ça va pas bien sur les plans d'eau. Il y a beaucoup de noyades. Et il sera aussi question de la guerre entre l'Ukraine et la Russie. Bien d'autres choses aussi. Si à venir, vous serez très informés d'ici midi, ce qui fait que quand vous irez dîner avec les collègues ou que vous pique-niquerez peut-être avec votre famille, ben vous pourrez les entretenir sur tout ce que vous aurez appris dans Ici l'Horizon, l'émission jusqu'à midi. Peut-être faire un tour d'actualité, tiens, de ce qui retient l'attention en ce début de journée. Le temps chaud commence déjà à pointer son nez. On sait qu'on vit la canicule peut-être plus au sud du Québec, mais on va le ressentir ici aussi aujourd'hui. Humidex 31. Évidemment, il y a des grosses probabilités d'averses et d'orages, même cet après-midi, risque d'orages violents. On parlait de coups de vent assez violents aussi, de tornades. Bref, c'est des phénomènes qui sont isolés, mais qui peuvent survenir. Les conditions sont propices à la formation d'orages violents, pouvant produire des rafales fortes, de la grêle de grosse taille et de la pluie forte, indique Environnement Canada. Les températures élevées sont souvent accompagnées de veilles d'orages violents, comme ça a été le cas en début juillet. Les rafales de vent peuvent alors causer des pannes d'électricité, de la pluie et mener à des inondations, notamment en milieu urbain ou proche des cours d'eau. On va surveiller la situation ici en région et évidemment, on prévient encore de restreindre l'interdiction de feux à ciel ouvert dans plusieurs régions au Québec, surtout sur le nord du fleuve Saint-Laurent. Ici, c'est un peu moins, mais quand même, faut faire attention à ça, surtout s'il y a de la foudre aujourd'hui. Une nouvelle qui retient l'attention régionalement, vous avez entendu probablement Mario Cyr en parler ce matin au micro de Roch Harvé. C'est ce petit garçon de 5 ans qui est tragiquement décédé hier soir après avoir été happé par un camion lourd du côté de Saint-Omer. L'accident est survenu vers 17h sur un terrain privé dans le secteur de la route de l'église, indique Frédéric Dehay, porte-parole de la Sûreté du Québec. Le camion quittait le terrain afin de s'engager sur la voie publique lorsqu'il aurait heurté l'enfant qui circulait à bord d'un petit VTT électrique de type jouet. Le décès du petit garçon a malheureusement été constaté sur les lieux. Le conducteur du camion, on imagine un homme dans la cinquantaine, a subi un choc nerveux. Il a été rencontré par les enquêteurs de la division des crimes majeurs. À ce stade-ci, rien n'indique que l'alcool ou la drogue serait en cause. Il y a un reconstitutionniste qui s'est rendu sur les lieux afin d'appuyer le travail des enquêteurs, de procéder à l'analyse complète de la scène. On imagine qu'on aura plus de détails aussi au cours de la journée, mais j'en parlais ce matin avec Roch Harvé à micro fermé. Quand il survient des tragédies ici dans la région, ben on dirait que ça touche tout le monde de près parce que tout le monde se connaît. C'est un petit milieu, on est tissé serré. Je parlais donc de souvenirs que j'avais quand j'étais journaliste du côté de TVA. Je sais qu'on faisait très attention, en tout cas on essayait le plus possible pour ne pas montrer des voitures. Des fois il y avait un accident mortel qui survenait, puis on voulait pas prendre des images de la voiture parce que les gens allaient jusqu'à reconnaître la couleur et la marque de la voiture en disant « Mon Dieu, ça doit être chose que je connais, là, qui reste, qui est voisin chez nous ». Alors on faisait très attention à ça.
Donc, toutes nos sympathies. Évidemment, cette famille-là, c'est dévastateur, j'imagine, pour la famille, mais aussi pour la famille du camionneur. Enfin, bref, c'est pas des choses bien le fun à raconter. On espère que l'enquête ou que la lumière sera faite sur tout ce qui s'est passé. Et je termine, tiens, en vous parlant des États-Unis, une nouvelle fois, là, qui ont mené des frappes massives sur l'Iran. Hier soir, ils ont rétabli aussi un blocus des ports iraniens, même si Donald Trump suggère de l'autre côté de la bouche là, qu'un accord est encore possible. C'est drôle de se faire donner des coups de marteau puis de dire que on va arranger tout ça. J'ai de la misère à comprendre où va Donald Trump avec ça. La reprise des bombardements d'une ampleur inédite depuis le cessez-le-feu d'avril met à mal les efforts diplomatiques qui tentaient de rendre durable un précaire protocole signé le 17 juin. Conséquence, le prix du baril de Brent, référence internationale, est remonté à $85 pour la première fois depuis plus d'un mois au lendemain d'une envolée spectaculaire de plus de 9%. Donc, surveillez le prix à la pompe. Une nouvelle fois, vous allez vous fouler le portefeuille en allant faire le plein de la voiture. Comme la veille, les gardiens de la Révolution iranienne ont riposté en frappant Bahreïn, notamment des bâtiments hébergeant des troupes américaines. Les autorités ont dit avoir intercepté plusieurs projectiles tirés par l'Iran. Dans l'étroit d'Hormuz, au cœur du différend, les Émirats arabes unis ont déploré des attaques de missiles iraniens contre deux de leurs pétroliers, tuant un membre d'équipage indien et blessant deux Ukrainiens. Et je vous disais donc, malgré les affrontements, Donald Trump estime toujours qu'un accord est possible, même s'il fait planer au-dessus de tout ça une espèce de taxe de 20% qu'il voudrait percevoir en échange de la protection du détroit d'Hormuz. C'est une rémunération qui correspond, dit-il, à 20% de la valeur des cargaisons, contraire au droit international censé garantir une libre navigation. C'est une mer internationale. Donald Trump veut percevoir une taxe pour les bateaux qui s'engagent dans le détroit d'Hormuz. Le Parlement iranien a débuté des travaux sur un projet de loi semblable et on verra qui aura raison au bout du compte. Il y a la Chine quand même là qui tente de jouer le casque bleu, qui a exhorté les deux parties à rétablir le passage et à respecter les droits des États riverains du détroit, aspiration commune de la communauté internationale. Donc, c'est pas fini, cette montée là des altercations dans le détroit d'Hormuz entre l'Iran et les États-Unis. On va respirer, tiens, avec Martin Deschamps qui nous propose « Respire ».

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7: 10h14, l'animatrice en loisirs et culture à la municipalité de Maria, Michel Mrocek.
8: Oui.
7: Est avec nous. J'ai magané ton nom ce matin, Michel, je m'excuse. Je me rappelais plus comment on disait ton nom pour t'avoir rencontré dans une vie antérieure quand j'étais journaliste. Michel est là pour nous parler de spectacles qui auront lieu au Vieux Quai de Maria. C'est déjà commencé, ça a commencé la semaine dernière, Michel?
8: Oui, ça fait 2 semaines que c'est commencé, donc les spectacles du mardi soir au parc du Vieux Quai à Maria. On vous a préparé une belle programmation cette année, là, oui.
7: Et là, ce soir, ça va rocker.
8: Rocker, effectivement. Donc, on a la chance d'accueillir Max Bugeau et No Milestone, un groupe originaire donc de la péninsule acadienne, du Nouveau-Brunswick. Oui, oui.
7: Et on s'attend à quoi? C'est quoi comme style de musique?
8: Oui, c'est un peu de rock, de country, de blues et de folk. C'est vraiment... Donc, du beau charisme sur scène. On a vraiment un spectacle énergétique, authentique et rassembleur. Un petit mélange de compositions originales puis des favoris du public. Là, ouais.
7: C'est le fun parce que, bon, il y a beaucoup de monde, tu me disais, ça a déjà connu beaucoup de succès. Au-dessus de 200 personnes qui vont voir les spectacles. On s'attend à quoi ce soir? Même nombre de spectateurs?
8: Oui, même nombre de spectateurs. On vous invite donc, beau temps, mauvais temps. On est sous un chapiteau, donc on va être un peu collé s'il pleut, mais tout ça pour rendre ça très, très rassembleur. Là, ouais.
7: Et peut-être rappeler aux gens Le Vieux Quai, c'est tout près du Lady Maria ou à côté du Lady Maria.
8: Oui, c'est exactement ça. Donc, juste à côté de la caisse donc des Jardins, le parc du Vieux Quai, donc sur le bord de la 132. Puis, on vous a préparé donc en tout 8 spectacles tous les mardis soirs jusqu'au 14 août qui sont complètement gratuits. Donc, on invite tout le monde, très familial, un petit parc à jeux, un petit terrain de pétanque. Là, donc, c'est vraiment le site idéal pour
7: ça. C'est le fun pour toute la famille, c'est ça. Là.
8: Exactement, exactement. Puis, vous voyez donc, même comme Max Bugeau à No Milestone, c'est vraiment donc quelqu'un qui a été nommé Révélation de l'année. année par le prix Musique NB. Il a été demi-finaliste du Festival international de la chanson de Granby. Là, donc, on s'attend à vraiment voir quelque chose de spécial ce soir. C'est ça. Donc, un petit mélange de compositions originales puis de reprises qui sont appréciées. Là.
7: Super. Et comment on choisit? Parce que là, tu me dis, bon, il y a des spectacles pour encore un petit bout. Comment on choisit ces artistes-là, Michel?
8: C'est beaucoup de recherche pour voir ici, pour le talent local. On essaye toujours de miser, en fait, là, pour faire valoir le talent d'ici. Puis par la suite, on a des choix de sélection, donc des artistes qui se démarquent un tout petit peu plus. Puis on veut donner aussi la chance, donc, aux coureurs. À chaque année, on doit changer un petit peu, donc, la programmation. Puis c'est du travail d'équipe, là. Donc, ici, à l'interne, on travaille depuis, je vous dirais, peut-être le mois de janvier, là, pour pouvoir vous préparer ça cette année.
7: Là, il y a de la musique, mais bon, tu me disais, il y a un parc, mais y a-tu d'autres choses qui s'en viennent à Maria pour cet été?
8: Donc, encore au parc du Vieux-Quai, complètement gratuit, on a des escales découvertes qui s'en viennent, donc des activités plus culturelles. On parle à ce moment-là, donc, d'une causerie historique avec Pascal Alain qui s'en vient début août. On a les berceurs du temps aussi également. Une troupe à l'international qui se déplace avec des chaises berçantes pour vous faire écouter des berçantes à travers, qui sont enregistrées à travers le monde. on parle aussi, donc, de festival poésie vivace de Poèmes en eau qui s'en vient également au mois d'août. Et on a aussi la troupe de théâtre Piratage qui vient nous présenter, donc, une pièce de théâtre et quelques ateliers. Donc, tout ça complètement gratuit.
7: Wow! Flore t'a réinvité, Michel. Il y a beaucoup de choses, je trouve, qui se passent à Maria. Comment ça bouge comme ça à Maria?
8: Je vous dirais, en fait, finalement, qu'on travaille fort l'équipe ensemble pour vraiment faire, valoir, le talent d'ici, mais en même temps, le site du Parc du Vieux-Quai, qui est quand même un endroit emblématique où les gens ont l'habitude, donc, de se regrouper. Intergénérationnel, on parle du Lady Maria, on parle, donc, du jeu pour enfants, avec la recherche de plages aussi qui est terminée à ce moment-là, le site devient accessible de nouveau depuis cet été. Donc, à ce moment-là, on veut que les gens s'approprient un petit peu plus le lieu. D'ailleurs, c'est là où on a choisi aussi de faire festoyer les citoyens pour notre fête nationale, qui a été un grand succès. Mm-hmm. Donc, on a vraiment mis le paquet là, pour vraiment vous présenter quelque chose de bien cette année.
7: Il y a, j'imagine, beaucoup de citoyens de la municipalité de Maria, mais est-ce qu'il y a des touristes qui viennent?
8: À fait, grâce aux entrevues que je fais ici. Donc, à chaque mardi, j'ai quelques personnes qui sont venues me voir pour me dire, c'est bien, c'est gratuit, c'est accessible. Donc, à ce moment-là, il y a vraiment autant de la visite des gens de Maria que des citoyens, donc des autres municipalités qui se présentent à chaque mardi, fidèles au poste.
7: Parce que tu vas revenir nous parler ultérieurement de spectacles qui auront lieu là, au cours des prochaines semaines.
8: Oui, exactement. Puis, je vais aussi là, glisser certaines informations par rapport aux autres activités qu'on vous a préparées.
7: Des surprises à venir, donc, oui. Michel. C'est super.
8: Exactement. Puis, on aimerait aussi remercier Desjardins, la Caisse BD Chaleur, qui est notre partenaire principal aussi cette année.
7: On peut peut-être rappeler, Michel, le spectacle a lieu ce soir à quelle heure?
8: Oui, ce soir, 19h30, au Parc du Vieux-Quai. Bon temps, mauvais temps, on vous attend, puis c'est complètement gratuit.
7: Est-ce qu'il y a une première partie, dis-moi?
8: Non, c'est vraiment Max Bujoin de Milestones pendant environ 1h30 là, qui vont faire rocker ça, comme on dit.
7: Super. Bien, Michel, merci beaucoup d'être passé. On vous souhaite une belle soirée, puis on se dit à la prochaine.
8: À la prochaine, merci.
7: Merci beaucoup. Nous, on s'en va en musique, et je vous reviens dans Ici l'Horizon.

Charlotte Cardin fou n'importe où. Jeff Posey s'en vient en musique. Mario Cyr, lui, s'en vient tout en voix et tout en information autour de 10h30 pour nous parler d'informations locales et régionales. Rock Harvey sera là, lui, en direct de chez AP Chevrolet. C'est vraiment très occupé ce matin dans Ici l'Horizon. Rapidement, vous parler de ce nouveau sondage Harris réalisé pour The Guardian où on y voit que la quasi-totalité des Américains estiment que les États-Unis sont confrontés à une crise du coût de la vie. On dit que les chiffres ont basculé alors qu'on disait que 57% des Américains estiment désormais que la situation économique se détériore. C'est un chiffre à la hausse par rapport aux 46% qui avait été enregistré au mois de février. Seuls 16% déclarent que la situation s'améliore contre 28% qui partageaient cet avis au début de l'année. Donc, les Américains sont en train de déchanter en raison de l'économie et des décisions peut-être de Donald Trump. Ces résultats mettent également en évidence un malaise croissant au sein de la base politique de Trump. En février, 49% des républicains estimaient que l'économie s'améliorait. Ce chiffre est désormais tombé à 27%. Parallèlement, la part des républicains qui estiment que l'économie se détériore est passée de 22 à 38% au cours de la même période. Une évolution qui coïncide avec la hausse du prix de l'essence, une inflation persistante et des inquiétudes concernant les dépenses des ménages, malgré une croissance continue de l'emploi et des marchés financiers solides. Les chercheurs décrivent le revirement comme l'un des résultats les plus significatifs de l'enquête, qui s'est également penchée sur les responsables de la hausse des prix aux yeux des Américains. De nombreux répondants ont pointé du doigt les politiques gouvernementales, tandis que d'autres ont cité l'inflation, les conflits internationaux et la conjoncture économique générale. Donc, le ballon de Donald Trump est-il en train de dessouffler? On peut se poser la question.

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7: Bon avant-midi à tous et à toutes. Vendredi dernier, l'équipe du site historique national de Passepébiac accueillait des passionnés d'histoire lors du lancement du livre Patrimoine des compagnies Robin et Le Boutillier Brothers à la salle Thérèse Allard. La directrice du site, Catherine Thibault, raconte que l'idée au départ était de participer au salon du livre de Bonaventure en proposant un livre sur le patrimoine du site. Martine Biron souffle le chaud et le froid concernant son avenir politique, mais elle salue la carrière et l'implication de François Bonnardel. La ministre de l'Enseignement supérieur et de la Condition féminine était à Carleton hier et elle a été questionnée sur son avenir politique. À quelques mois des élections, la ministre garde ses annonces pour plus tard. Elle a tenu à souligner cependant la contribution de François Bonnardel qui a annoncé cette semaine son départ de la vie politique. Et un enfant de 5 ans perdu la vie hier soir à Carleton, secteur Saint-Omer, dans un accident impliquant un camion. Ben voilà, le bulletin complet vous sera présenté à 11h30.
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0: Comment va Yvon Deschamps? Peut-être que vous avez vu sur les médias sociaux des nouvelles circuler sur son état de santé. Ben, l'équipe de Yvon Deschamps a récemment pris la parole pour mettre les choses au clair. On dit que ce qui circule sur les réseaux sociaux est complètement faux. Des publications inventées de toutes pièces dans le seul but de générer des clics et du trafic. Malheureusement, dit-on, elle crée de l'inquiétude inutile auprès des donateurs, partenaires et de toute personne qui suivent la Fondation Yvon Deschamps, Centre-Sud. On a vu donc des posts de journaux à potins, des fois de sites qu'on connaît plus ou moins, qui disaient que Yvon Deschamps était hospitalisé, que son état de santé était préoccupant. Alors, on est rassuré, Yvon va très bien. Il profite pleinement de l'été, dit-on, et prépare déjà avec sa femme Judy et l'équipe de la Fondation la prochaine soirée bénéfice qui mettra en vedette plusieurs personnalités, dont Ginette Renaud. Nous vous invitons donc à ne pas partager ces fausses informations, continue l'équipe d'Yvon Deschamps, et vous fiez uniquement aux communications officielles de sa Fondation qui sont publiés sur la page Facebook. Merci de votre confiance et de votre précieux soutien. C'est lors de la grande première médiatique d'Yvon Deschamps, raconte la chope que de nombreuses vedettes étaient présentes dernièrement au Théâtre Maisonneuve à la Place des Arts, non seulement pour découvrir ce projet attendu, mais aussi pour célébrer l'humoriste et l'homme qu'il est. Yvon Deschamps, quand même, là, un héros du Québec, je dois le dire. Parmi elles se trouvaient notamment Jeannette Bertrand, Patrick Normand, Pierre Verville et Ève-Marie Leroy. Pas de raison, donc, de s'inquiéter de la santé d'Yvon Deschamps qui, en tout cas, a l'air à profiter pleinement de la saison estivale aux côtés de sa femme Judy, et tout porte à croire qu'il va très bien. Merci, Madame la Marquise. Satine et Rock Harvey s'en vient en direct de chez AP Chevrolet.
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0: Non, merci.
1: Valérie Carpentier nous amenait à Fidji. Moi, je fais une rime et je vous amène dans le ciel de Paris où quatre Canadairs mythiques avions citernes d'origine canadienne survolent le sud de la capitale alors qu'un violent incendie fait rage près de la capitale depuis dimanche soir. Un événement qui rappelle que ces avions remplis d'eau passés près de disparaître demeurent essentiels là, quand même dans la lutte contre les incendies de forêt tant au Canada qu'en Europe. Et ces jours-ci, ben, c'est autour de Paris que ça se passe. Au Québec, donc, c'est pas rare d'entendre le mot canadair. On parle plutôt d'avions citernes ou de bombardiers d'eau du côté de Paris. Ces quatre appareils ont été appelés, donc, en renfort pour aider à maîtriser un incendie qui ravage actuellement la forêt de Fontainebleau, qui est située à peu près 60 kilomètres au sud-est de Paris. Eh bien qu'ils aient décollé du sud de la France, c'est la première fois que les Parisiens peuvent observer ce genre d'avion près de la capitale. Depuis, des images de ces avions descendant vers la Seine pour s'approvisionner en eau avant de repartir vers le ciel ont envahi les médias et les réseaux sociaux français. Si jamais vous voulez voir ces images-là, allez sur le site de la presse. Vous allez voir de très, très belles images qui ont été tournées par l'agence France Presse qui montre ces avions citernes qui vont se remplir à même la Seine. La France, dit-on, possède une douzaine de ces appareils, mais habituellement, ils sont plutôt utilisés dans des régions où se déclenchent des incendies l'été, soit dans l'ouest et le sud du pays. Mais ces jours-ci, c'est la forêt de Fontainebleau qui est incendiée. C'est l'ancienne forêt royale et donc il y a des avions canadairs, deux Dash et trois hélicoptères bombardiers d'eau pour aider les pompiers au sol à lutter contre les flammes. Au total, 187 largages d'eau ont été effectués dans la journée d'hier, a dit le commandant des opérations de secours, et plus de 1300 hectares sont déjà partis en fumée en 24 heures, nécessitant l'évacuation d'environ 1 millier de personnes. Deux individus suspectés d'avoir volontairement déclenché ces incendies ont été interpellés par les autorités. On souhaite que tout se passe bien de ce côté-là et que les Canadairs fassent leur travail pour éteindre ce feu de forêt. Champ perdu, et on vous revient dans Ici l'horizon.

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4: On a parlé tout à l'heure avec Michel Morochek de la municipalité de Maria sur un spectacle qui aura lieu ce soir au Vieux Quai à Maria. Mais du côté de Carleton, il y a aussi des activités à faire de 18h à 21h. Crick's Groove Project est à les microbrasseries Le Naufrageur. C'est un spectacle gratuit. Tout le monde connaît Le Naufrageur, mais si vous voulez l'adresse, 586 boulevard Perron à Carleton-sur-Mer. Il y a aussi les causeries qui se poursuivent du côté de l'écomusique Tracadièche. C'est au chalet de la pointe Tracadigache sur l'avenue du Phare. Des rencontres culturelles sur le patrimoine gaspésien et ses contributions volontaires. Finalement, ce soir de 19h30 à 21h30, c'est le conte avec Joey Fallu au parc du Bout du Quai. Soirée de conte en plein air. On espère que le temps tiendra parce que là, on dirait que le soleil veut faire une percée. 5 à 10$ donc pour aller voir ces contes de 19h à 21h30 au Bout du Quai à Carleton-sur-Mer. Goodbye première heure, mais surtout goodbye girl. Voici Jérôme Couture.

0: Mardi, le 14 juillet, il est 11h. Voici vos informations de la presse canadienne. Un petit garçon de 5 ans a tragiquement perdu la vie hier soir après avoir été happé par un camion lourd à Carleton-sur-Mer, secteur Saint-Omer, en Gaspésie. L'accident est survenu vers 17h sur un terrain privé situé dans le secteur de la route de l'église. Un camion quittait le terrain afin de s'engager sur la voie publique lorsqu'il aurait heurté l'enfant qui circulait à bord d'un petit VTT de type jouet. Le décès du petit garçon a malheureusement été constaté sur les lieux. Les explications de Frédéric Dehaye, porte-parole de la Sûreté du Québec.
1: À ce stade de l'enquête, il n'y a rien qui indique que l'alcool ou la drogue ne serait en cause. Un reconstitutionniste s'est rendu sur les lieux afin d'appuyer le travail des enquêteurs, afin de procéder à l'analyse complète de la scène et de contribuer à établir les causes et les circonstances entourant ce triste événement.
0: L'Ukraine et 9 autres pays ont annoncé hier la formation d'une coalition visant à protéger l'Europe contre les missiles balistiques russes. Cette initiative reconnaît la menace posée par ces armes en s'appuyant sur l'expérience de Kiev dans sa lutte contre l'invasion menée par la Russie. La déclaration fait suite à la demande formulée le mois dernier par le président ukrainien Volodymyr Zelensky d'élaborer des mesures contre les missiles russes. Le président français Emmanuel Macron en a fait l'annonce lors du sommet de la coalition des volontaires qui vise à soutenir l'Ukraine.
2: Mais à l'initiative du président Zelensky, nous avons réuni un peu plus tôt une coalition nouvelle, la coalition antibalistique, réunissant 8 pays au total, l'ensemble d'entre nous y étions, avec nos industriels, qui a permis justement et qui va permettre d'accélérer de manière très concrète la défense antibalistique de l'Ukraine.
0: Des centaines de chefs des Premières Nations se réunissent aujourd'hui à Ottawa à l'occasion de l'Assemblée générale annuelle de l'Assemblée des Premières Nations. Au cours de ce rassemblement de 3 jours, ils débattront de 53 résolutions distinctes. Parmi celles-ci figurent des résolutions concernant le programme de grands projets du gouvernement fédéral, la situation de protection de l'enfance au sein des Premières Nations ou encore le statut au titre de la loi sur les Indiens. Les chefs assisteront également à des présentations sur la loi sur la qualité de l'eau des Premières Nations récemment déposée par le gouvernement. Une compagnie maritime québécoise a dû reporter à plusieurs reprises son projet de quitter le détroit d'Ormuz après avoir été bloquée pendant près de 5 mois dans le golfe Persique. Les 2 cargos de la société Dégagné sont les seuls navires commerciaux canadiens connus à avoir été bloqués dans le golfe Persique lorsque les États-Unis et Israël ont lancé des attaques contre l'Iran fin février. Au début de la semaine dernière, l'entreprise avait pour objectif de faire sortir au moins un de ses cargos de la région dans un délai de 7 jours. Cela ne s'est jamais concrétisé. Les 2 navires bloqués, le Miena Dégagné et le Rosaire A Dégagné, transportaient des marchandises diverses vers des ports de l'Irak, en Arabie Saoudite et aux Émirats Arabes Unis. Les habitants de quelques localités du nord-ouest de l'Ontario ont reçu l'ordre d'évacuer leur domicile en raison d'incendies de forêt à proximité. La police provinciale de l'Ontario a annoncé que des ordres d'évacuation avaient été diffusés pour Armstrong et Cushing Lake, ainsi que pour les Premières Nations de Collins, de White Sand et du lac des Mille Lacs. Une alerte publiée par Gestion sur des situations d'urgence Ontario recommande aux habitants de quitter la zone et de se diriger vers le sud en direction de Thunder Bay. Par ailleurs, la police indique que les habitants d'Ignace et de Crystal Lake et la zone autour de l'autoroute 633 doivent se préparer à d'éventuelles évacuations. Et terminons en parlant des pilotes de chasse et soldats ukrainiens qui ont occupé une place de choix lors des célébrations nationales françaises du 14 juillet. Pour ce dernier 14 juillet, en tant que président, Emmanuel Macron a accueilli une 30aine d'autres chefs d'État et de gouvernement lors du traditionnel défilé militaire. Le président ukrainien Volodymyr Zelensky a été accueilli par une ovation des chefs d'État européens réunis à son arrivée. Les troupes de son pays ont reçu des acclamations dans la journée de la part de la foule massée sur les Champs-Élysées bordées d'arbres. La fête nationale du pays a aussi coïncidé avec des incendies de forêt qui faisaient rage et une vague de chaleur de niveau alerte rouge qui a contraint l'annulation des traditionnels feux d'artifice et des balles de pompiers. Voilà, ça complète vos informations de la presse canadienne.
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0: Aujourd'hui, on parle d'une alternance soleil-nuage, 60% de probabilité d'averse ou d'orage cet après-midi, même un risque d'orage violent cet après-midi, maximum 26, humidex 31. Ce soir, cette nuit, partiellement nuageux, 40% de probabilité d'averse avec un minimum de 16. Mercredi, alternance soleil-nuage, 60% de probabilité d'averse en après-midi, maximum de 23. Jeudi, alternance soleil-nuage, 21. Et vendredi, c'est le même scénario, mais cette fois-là, un maximum de 23 degrés. Il y a Miro qui s'en vient en musique dans quelques instants et je vous parlerai de ce qui se passe sur les terrains de golf en Colombie-Britannique.

Sur un terrain de golf, faut se méfier des obstacles d'eau, des trappes de sable, des éclairs. Parfois même, ça peut être dangereux. Mais on se méfie pas assez des ours. En tout cas, c'est ce qui se passe en Colombie-Britannique. C'est un golfeur sur un parcours qui a filmé un ours qui volait son sac de golf. Tout simplement, la vidéo a été postée sur les médias sociaux et montre un ours en train de prendre le sac de golf d'un chariot au Golden Eagle Golf Club à Pitt Meadows et le traîne hors du parcours jusqu'à un endroit où un deuxième ours l'attend. Je ne sais pas s'il y avait une partie de golf de prévu entre les deux ours. Et le golfeur essaie de crier après l'ours de laisser tomber les clubs de golf. Visiblement, l'ours ne parle pas l'humain. Donc, on ne sait pas si le golfeur a pu récupérer ses bâtons de golf. Toujours est-il qu'il y a d'autres vidéos qui ont, percolé. Voilà, je vais utiliser le mot percolé. Qui ont percolé sur les réseaux sociaux où on montre des ours qui sont sur ce parcours-là de golf. Ils jouent avec des oursons, pas au golf, mais ils jouent donc sur le terrain de golf. Donc, méfiez-vous si vous allez sur un terrain de golf. Ici, peut-être des orignaux qui pourraient partir avec mes bâtons de golf, mais je suis gaucher et je pense que les orignaux sont droitiers en général. France d'amour avec Amour et Rock'n'Roll.

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Après une fin de semaine marquée par 5 décès dans des plans d'eau, des experts sonnent l'alarme et préviennent que les noyades en eau libre pourraient devenir plus fréquentes en raison des changements climatiques. Comme il fait de plus en plus chaud, les gens qui n'ont pas de piscine dans leur cour ou chez des voisins veulent aller se baigner dans des cours d'eau et malheureusement, il y a des noyades qui viennent avec ça. Il faut trouver le moyen pour que la baignade en eau libre soit le plus sécuritaire possible. Lance André Bélanger, il est directeur de la Fondation Rivière et milite pour un meilleur accès aux berges et aux plans d'eau pour la baignade. Selon lui, la situation est devenue particulièrement inquiétante au cours des dernières années et on dit qu'il y aurait déjà 35 noyades au Québec cette année, alors qu'à pareille date, l'an dernier, on en comptait 31. Donc, si le chiffre augmente, on va dépasser et de beaucoup le total qu'on avait l'an dernier. Elle sera également la 23e noyade survenue en eau libre. C'est 10 de plus qu'en 2025 au même moment de l'année. Une augmentation inquiétante qui est amenée à se reproduire puisque la baignade, je vous le disais, en eau libre est un phénomène croissant. Et les 11 dernières années ont été les plus chaudes jamais enregistrées par des relevés météo, rappelle Philippe Gachon. Il est professeur au département de géographie de l'Université du Québec à Montréal. On dit que, malgré tout, faut pas interdire la baignade en eau libre entre crevés de chaleur parce qu'on peut pas se baigner et prendre le risque qu'il y ait des noyades. Je crois qu'il y a un juste milieu, admet André Bélanger. Selon lui, on devrait cartographier les secteurs dangereux dans les plans d'eau et rendre cette information accessible aux baigneurs, par exemple, par une application pour éviter qu'il y ait d'autres noyades. Toujours très triste. Et je pense ici, là, à Carleton-sur-Mer, en face du camping, il y a quelques années encore, des gens qui pensent pas, ils vont à la pêche, l'eau monte vite, le fond est creux, on se noie régulièrement ici dans la baie des Chaleurs et c'est bien dommage. Soyez prudents donc si vous allez à la mer aujourd'hui. Daniel Bélanger avec Béatitude, Céleste Lévy sera là un petit peu plus tard et on se dirige vers les informations locales et régionales telles que résumées par Mario Cyr.

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2: Bonne journée à tous et à toutes. Vendredi dernier, l'équipe du site historique national de Passepébiac accueillait des passionnés d'histoire lors du lancement du livre « Patrimoine des compagnies Robin et Le Boutillier Brothers » à la salle Thérèse Allard. La directrice du site, Catherine Thibault, raconte que l'idée au départ était de participer au salon du livre de Bonaventure en proposant un livre sur le patrimoine. Le conservateur Jeannot Bourdage lui a proposé d'utiliser un article qu'il avait écrit pour l'Université du Québec à Rimouski.
3: Jeannot avait écrit un article pour un magazine de recherche plus pour l'UQAR, l'Université du Québec à Rimouski. Puis ça, c'était il y a quelques années. Et là, cette année, il y avait le Salon du livre à Bonaventure. La thématique faisait en sorte que le site historique pouvait participer. Mais on s'est dit, bon, là, on va avoir une table, mais ça reste un Salon du livre, on fait quoi? Puis Jeannot me dit, ben, je pourrais faire un livre. Moi, tout bonnement, je dis, ben, c'est une excellente idée. Donc, on s'est lancé dans l'auto-édition. C'est Jeannot qui a fait tout le graphisme, il est vraiment multitalent.
2: Et le livre raconte l'histoire des deux compagnies de pêche à la morue qui ont œuvré pendant 150 ans au banc de Passepébiac. Jeannot Bourdage.
4: En fait, il y a deux volets principaux. Il y a le volet historique. J'ai voulu faire une histoire qui raconte toute l'histoire des deux entreprises, Robin et Le Boutillier Brothers, de 1765 jusqu'à la fin finale de la compagnie Robin en 2016. Puis ensuite, on s'intéresse aussi à l'aspect patrimonial. Dans le fond, qu'est-ce qui a été conservé du patrimoine de ces deux compagnies? Là, non seulement à Passepébiac, mais dans tout le golfe du Saint-Laurent.
2: Et le livre a remporté un tel succès que la directrice a décidé de faire un lancement au site. 100 exemplaires ont été imprimés et ils partent rapidement, comme l'explique la directrice.
3: Là, on a un beau livre d'une cinquantaine de pages qui est assez facile à lire. Il y a beaucoup d'images modernes, mais aussi d'époque, puis des illustrations. Le livre va être en vente à la boutique La Barge. Pour l'instant, on en a imprimé 100, donc c'est pas beaucoup. Je vous dis, les gens se tirent dessus.
2: Et considérant l'engouement, Catherine Thibault réfléchit à faire une réimpression d'ici la fin de l'été. Martine Biron souffle le chaud et le froid concernant son avenir politique, mais elle salue la carrière et l'implication de François Bonnardel. La ministre de l'Enseignement supérieur et de la Condition féminine était à Carleton hier et elle a été questionnée sur son avenir politique. À quelques semaines des élections, la ministre garde ses annonces pour plus tard.
5: Ben, moi, je vais faire mes annonces en temps et lieu. Moi, j'aime beaucoup, beaucoup mon travail. Alors, c'est positif pour l'instant. Mais là, j'ai encore des annonces à faire avant d'arriver là.
2: Elle a tenu à souligner la contribution de François Bonnardel qui a annoncé cette semaine son départ de la vie politique.
5: Et pour ce qui est de François Bonnardel, je peux vous dire qu'il a fait une carrière politique extraordinaire, que c'est un être humain agréable à travailler. Je suis confiante que dans sa circonscription, il va nous arriver avec un candidat de qualité ou une candidate de qualité.
2: François Bonnardel a été élu en 2007 sous la bannière adéquiste. Un enfant de 5 ans a perdu la vie hier soir à Carleton-sur-Mer, secteur Saint-Omer, dans un accident impliquant un camion. Voici les explications de Frédéric Dehaye de la Sûreté du Québec.
6: Très, très sévèrement, vers 17h, les services d'urgence sont intervenus dans le secteur de la route de l'église à Carleton-sur-Mer à la suite d'une collision impliquant un camion lourd de type 53 pieds et un enfant. L'enquête a démontré que l'événement se serait produit sur un terrain privé situé à proximité de la route de l'église. Selon les premières informations recueillies, c'était un camion qui quittait le terrain privé afin de s'engager sur la voie publique lorsqu'il aurait heurté l'enfant qui circulait à bord d'un petit véhicule électrique là, de type jouet. Le décès de l'enfant a malheureusement été constaté sur les lieux. Le conducteur du camion, un homme dans la cinquantaine, a été rencontré par les enquêteurs de la division des crimes majeurs. À ce stade-ci de l'enquête, il n'y a rien qui indique que l'alcool ou la drogue serait en cause.
2: Et en terminant, le maire de Nouvelle se dit optimiste dans le dossier du quai de Miguacha. La municipalité souhaite acquérir le quai de Transport Canada. Alors que pendant plusieurs années, le dossier a fait du surplace, Richard Saint-Laurent explique que de récentes discussions ont permis de faire avancer le dossier qui date de plusieurs années.
7: De ça à table en 2009, quand j'ai arrivé dans le décor, puis encore ça à table en 2025. Dans les derniers mois, je pense qu'on a fait quand même des bonnes avancées. Parce qu'on travaille avec les deux gouvernements, provincial et fédéral. Quand tu travailles avec ces gens-là, il n'y a pas un livre de recettes qui te dit c'est quoi les ingrédients qui s'en viennent. Tu les découvres au fur et à mesure à qui il faut que tu parles. Là.
2: Cependant, les élections provinciales prévues à l'automne pourraient retarder le dossier. Selon le maire, il pourrait probablement débloquer en 2027.
7: Là, on a des gens qui vont avoir notre dossier. Et on connaît le nom puis on connaît le numéro de téléphone. Ça fait qu'on va pouvoir mettre un peu de pression sur ces gens-là, gentiment. Là. Mais pour que notre dossier avance, il faut que ce dossier-là débloque. Là. Si on n'aurait pas des élections provinciales cette année, je dirais cette année. Mais en tout cas, on va faire le maximum pour que ça s'aille cette année. Mais je pense que ça va quand même à l'année prochaine. À ce moment-là, là, tous les anciens conseils qui ont passé sur ce dossier-là, mais à la soirée qu'on va signer tout ça, là, je vais les inviter. Parce qu'ils méritent une petite part du succès aussi. Là.
2: Et le projet de modification du quai semble aussi avoir évolué. On se souviendra qu'à l'heure de la séance d'information qui s'était tenue, en mars 2023, plusieurs projets avaient été proposés. La solution retenue, un belvédère maritime.
7: L'ancien quai devient un belvédère maritime. Les gens vont pouvoir profiter au moins de l'espace là, pour aller profiter un peu de la mer, si on veut. Passerelle sur les roches pour les gens qui veulent pêcher, petit gazebo, puis des gens qui veulent relaxer, une petite descente pour les bateaux. Tout ça en voisinant l'auberge Miguacha maintenant qui appartient à la municipalité, avec les cabines, avec le petit camping.
2: Et en 2019, le coût du projet est évalué entre 12 et 15 millions et 16 millions de dollars en 2021. À la suite d'une offre par le fédéral de 8,5 millions de dollars, des projets plus modestes avaient alors été présentés. Bien que le montant ne soit pas encore établi avec précision, les sommes que le gouvernement fédéral serait prêt à transférer à Nouvelle pour l'entretien de l'infrastructure municipale pourraient être supérieures à sa première offre et dépasser les 12 millions. Ben voilà, c'est ce qui complète. On vous souhaite à tous et à toutes de passer une belle journée.
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9: Dans un monde musical où même certains artistes bien établis peinent à vendre des billets, ben, ça fait du bien de voir que Angine de Poitrine fait exception. Le groupe, vous le connaissez, là, connaît un essor exceptionnel. Et dernièrement, ils étaient au Festival de jazz. Le duo excentrique et masqué originaire du Saguenay fait salle comble non seulement au Festival de jazz, mais partout dans le monde et attire des foules de records lors des festivals. Le groupe doit faire ses débuts à Toronto au cours des prochains jours dans une série de 4 concerts. Pas mal quand même là pour un groupe qu'il y a à peine

0: six mois était pratiquement inconnu en dehors de sa ville natale. Ce genre d'ascension suscite des questions sur la possibilité d'une stratégie ou d'un plan marketing de grande envergure. Angine de Poitrine assure qu'il n'en est rien. Le Devoir s'est entretenu quand même avec les deux musiciens à masque tombé. On n'a pas percé le mystère, a affirmé en riant Can, celui qui joue de la guitare à double manche. On fait ça depuis longtemps et se trouve que cette musique nous parle beaucoup et parle à beaucoup de gens, mais on n'est pas des génies, ajoute le batteur Kleck. On est juste deux personnes qui aiment jouer ensemble et j'ai l'impression qu'on a simplement surfé sur une vague au bon moment. C'est à peu près tout. On réfléchit pas vraiment à la suite des choses. Cette explication modeste ne suffit guère à satisfaire la curiosité grandissante autour de ce duo qui est un groupe finalement d'extraterrestres âgés de 333 ans et répond aux questions devant la caméra dans un patois qui mêle ma foi des gazouillis, des cris et des sons gutturaux. Il y a donc, je vous disais, là, leur concert au Festival de jazz le mois dernier a attiré des dizaines de milliers de spectateurs. Les organisateurs ont même comparé l'affluence de ce spectacle à la prestation donnée par Stevie Wonder en 2009. Et le duo, je vous disais, va débarquer à Toronto ce soir avec un programme ambitieux. Feront la première partie de Jack White à l'amphithéâtre RBC avant de traverser la ville à toute vitesse pour se produire en tête d'affiche dans un autre club plus tard dans la soirée. C'est une première série d'une série de trois concerts à guichet fermé dans la ville reine. De Angine de Poitrine, passons, tiens, à Vincent Vallière avec Tom.
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6: 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Un soupçon de sport dans Ici l'horizon. Coupe du monde, l'Espagne affronte la France à 15h cet après-midi. La meilleure offensive, la France affronte la meilleure défensive. Votre choix est aussi bon que le mien. Même si je pense que la France, puisqu'on est le 14 juillet et que c'est la fête des Français, je pense que la France a des chances de l'emporter. On verra qu'est-ce qui va se passer. On en reparlera si vous voulez. Lors de la signature de la plus récente convention collective entre la Ligue nationale de hockey et l'Association des joueurs de la Ligue nationale de hockey en juillet 2025, les deux parties s'étaient entendues sur la mise sur pied d'un programme de bien-être à la retraite pour remettre à d'anciens joueurs ainsi qu'à leurs familles pour bénéficier de soins après leur fin de carrière. Les joueurs ainsi qui auront joué au moins 400 matchs recevront une assurance dentaire et une couverture sur des prescriptions pour la vue aussi. Pour les joueurs qui n'ont pas atteint ce plateau et qui ne sont pas en mesure de se le permettre, les deux organes, la Ligue nationale et l'Association des joueurs, ont prévu un fonds pour ceux qui seraient en détresse financière ou qui passent à travers une situation difficile. L'Association des joueurs a également rappelé la récente tragédie entourant le décès de Claude Lemieux plus tôt cette année. Les gens ont des problèmes, ils doivent avoir quelque part où aller pour avoir de l'aide. Regardez ce qui est arrivé à Claude Lemieux. Lemieux s'est malheureusement enlevé la vie le 28 mai à l'âge très, très jeune quand même, 60 ans. Et je termine en vous parlant de Macklin Celebrini qui peut ajouter un autre exploit à sa liste d'accomplissements. L'étoile des Sharks de San Jose a été sélectionnée pour être la couverture du jeu vidéo NHL 2027. La populaire franchise de EA Sport a 20 ans. Celebrini devient le plus jeune joueur de l'histoire de la Ligue nationale de hockey, mérité pareil honneur. Le jeu sera disponible à compter du 4 septembre. L'année dernière, NHL 26 mettait en vedette les frères Matthew et Brady Tkachuk aux côtés de leur père Keith. Il y a 2 ans, c'était les frères Quinn, Jack et Luke Hughes qui figuraient sur la couverture. Et Celebrini a tout récemment été nommé joueur de l'année par la Fédération de hockey la Fédération de hockey sur glace IIHF. Voilà. Donc, un autre honneur. Je ne sais pas s'il y a une salle où il peut mettre tous ses trophées, Macklin Celebrini, mais ça va lui prendre une extension. King Melrose, et on vous revient ensuite dans Ici l'horizon.

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7: Alternance soleil-nuage, c'est ce qu'on a et c'est ce qu'on aura toute la journée. 60% de probabilité d'averse ou d'orage cet après-midi, même un risque d'orage violent en fin d'après-midi. Maximum de 26, humidex 31. Ce soir, cette nuit, partiellement nuageux, 40% de probabilité d'averse, minimum de 16. Demain, alternance soleil-nuage, 60% de probabilité d'averse en après-midi, maximum de 23. Jeudi, même scénario, alternance soleil-nuage, maximum 21. Et vendredi, copie des autres, alternant soleil-nuage, maximum de 23 degrés. Ouais, la météo est pas très originale, mais vous pourriez avoir un petit peu de feu d'artifice dans votre cœur, surtout si c'est votre anniversaire et qu'on le souligne ici sur les ondes de Cieux. Mardi 14 juillet, c'est l'anniversaire de Lucienne Caillouette. Elle est du club des 50 ans et plus de Saint-Omer. C'est aussi la fête d'Édith Poirier. Elle est du club des 50 ans et plus de Saint-Siméon. Et l'anniversaire aujourd'hui de Myriam Custeau, directrice du musée acadien. C'est du côté de Bonaventure. Bonne fête à vous. Je vous souhaite plein de gâteaux, des chapeaux, des flûtes, tout. Être entouré de ceux que vous aimez et ceux qui veulent, oui, si vous voulez, pardon, qu'on souhaite joyeux anniversaire des gens que vous connaissez ou vous souhaitez bon anniversaire à vous. 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Anouk B est là pour terminer musicalement ici l'horizon. Moi, je vous attends avec les informations de la presse canadienne.

0: Lundi, le 14 juillet, midi une minute, voici vos informations de la presse canadienne. Un petit garçon de 5 ans tragiquement perdu la vie hier soir après avoir été happé par un camion lourd à Carleton-sur-Mer, secteur Saint-Omer. L'accident est survenu vers 17h sur un terrain privé situé dans le secteur de la route de l'église. Un camion quittait le terrain afin de s'engager sur la voie publique lorsqu'il aurait heurté l'enfant qui circulait à bord d'un petit VTT de type jouet. Le décès du garçon a malheureusement été constaté sur les lieux. Les explications de Frédéric Des, porte-parole de la Sûreté du Québec.
1: À ce stade-ci de l'enquête, il n'y a rien qui indique que l'alcool ou la drogue ne serait en cause. Un reconstitutionniste s'est rendu sur les lieux afin d'appuyer le travail des enquêteurs, afin de procéder à l'analyse complète de la scène et de contribuer à établir les causes et les circonstances entourant ce triste événement.
0: L'Ukraine et 9 autres pays ont annoncé hier la formation d'une coalition visant à protéger l'Europe contre les missiles balistiques russes. Cette initiative reconnaît la menace posée par ces armes en s'appuyant sur l'expérience de Kiev dans sa lutte contre l'invasion menée par la Russie. La déclaration fait suite à la demande formulée le mois dernier par le président ukrainien Volodymyr Zelensky d'élaborer des mesures contre les missiles russes. Le président français Emmanuel Macron en a fait l'annonce lors du sommet de la coalition des volontaires qui vise à soutenir l'Ukraine.
2: Mais à l'initiative du président Zelensky, nous avons réuni un peu plus tôt une coalition nouvelle, la coalition antibalistique, réunissant 8 pays au total, l'ensemble d'entre nous y étions, avec nos industriels, qui a permis justement et qui va permettre d'accélérer de manière très concrète la défense antibalistique de l'Ukraine.
0: Des centaines de chefs des Premières Nations se réunissent aujourd'hui à Ottawa pour l'occasion de l'Assemblée générale annuelle des Premières Nations. Au cours de ce rassemblement de 3 jours, ils débattront de 53 résolutions distinctes. Parmi celles-ci figurent des résolutions concernant le programme des grands projets du gouvernement fédéral, la circulation de la protection et l'enfance au sein des Premières Nations ou encore le statut du titre de la loi sur les Indiens. Les chefs assisteront également à des présentations sur la loi sur la qualité de l'eau des Premières Nations récemment déposée par le gouvernement. Une compagnie maritime québécoise a dû reporter à plusieurs reprises son projet de quitter le détroit d'Ormuz avant d'avoir été bloqué pendant près de 5 mois dans le golfe Persique. Les 2 cargos de la société Desgagnés sont les seuls navires commerciaux canadiens connus à avoir été bloqués dans le golfe lorsque les États-Unis et Israël ont lancé des attaques contre l'Iran à la fin février. Au début de la semaine dernière, l'entreprise avait pour objectif de faire sortir au moins un de ses cargos de la région dans un délai de 7 jours, mais cela ne s'est jamais concrétisé. Les 2 navires bloqués, le Miena Desgagnés et le Rosaire A Desgagnés, transportaient des marchandises diverses vers des ports d'Irak, d'Arabie Saoudite et des Émirats Arabes Unis. Les habitants de quelques localités du nord-ouest de l'Ontario ont reçu l'ordre d'évacuer leur domicile en raison d'incendies de forêt à proximité. La police provinciale de l'Ontario a annoncé que des ordres d'évacuation avaient été diffusés pour Armstrong et Cushing Lake, ainsi que pour les Premières Nations de Collins, de White Sand et du lac des Mille Lacs. Une alerte publiée par Gestion des situations d'urgence Ontario recommande aux habitants de quitter la zone et de se diriger vers le sud en direction de Thunder Bay. Par ailleurs, la police indique que les habitants d'Ignace, de Crystal Lake et de la zone autour de l'autoroute 633 doivent se préparer à d'éventuelles évacuations. Terminons en parlant de pilotes de chasse et de soldats ukrainiens qui ont occupé une place de choix lors des célébrations nationales françaises du 14 juillet. Pour ce dernier 14 juillet, en tant que président, Emmanuel Macron a accueilli une 30aine d'autres chefs d'État et de gouvernement lors du traditionnel défilé militaire. Le président ukrainien Volodymyr Zelensky a été accueilli par une ovation des chefs d'État européens réunis à son arrivée. Les troupes de son pays ont reçu les acclamations les plus fortes de la journée de la part de la foule massée sur les Champs-Élysées, bordé d'arbres. La fête nationale du pays a aussi coïncidé avec des incendies de forêt qui faisaient rage et une vague de chaleur de niveau alerte rouge qui a contraint l'annulation des traditionnels feux d'artifice et des balles de pompiers. Voilà, ça complète vos informations de la presse canadienne. Moi, je vous retrouve entre 15h et 17h pour l'émission du retour sur les ondes de Cieux, la dernière période. D'ici là, je vous souhaite un bel après-midi. Je m'appelle Louis-Philippe Morin. Salut tout le monde.
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7: Dans le cadre des causeries estivales de l'écomusée Tracadièche au chalet de la pointe Tracadigache à Carleton-sur-Mer, le 16 juillet à 19h30, Danny Arsenault présente Tintin l'envers du décor. Le conférencier, chroniqueur et grand amateur de bande dessinée présente l'univers fascinant de Hergé, le créateur de Tintin. Derrière chaque album de Tintin se cachent des trésors, des créations, des mines d'informations et des détails historiques fort intéressants. Contribution volontaire. Le 16 juillet à 19h30, Pierre-André Bugeaud présente « Raccommoder les racines », un spectacle de musique traditionnelle mettant en valeur des chansons gaspésiennes et acadiennes, au Parc des Horizons ou au Quai des Arts en cas de pluie. Le 14 juillet de 19h30 à 21h au Parc du Vieux-Quai à Maria, vivez une performance énergique de Max Bugeaud and the Milestones. Alliant rock, country et blues avec des compositions bilingues puissantes, le groupe offre des riffs de guitare électrisants, des mélodies émouvantes et des récits sincères qui captivent le public des Maritimes et du Québec. Tous les lundis de l'été jusqu'au 24 août, Norman Parent présente à la Marina de Carleton de 17h à 19h les Lundi Jam. Lundi prochain, le 20 juillet, sera une thématique blues.
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1: 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Je vous retrouve demain à l'émission Harvey au réveil. Merci à Louis-Philippe en studio et à Sandra qui ont été là pour la mise en onde. Et merci à toute l'équipe de AP Chevrolet de nous avoir accueillis aujourd'hui. Bonne fin de journée tout le monde.
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1: À vendre, canne à pêche aux guidelines, longueur 8 pieds avec étui et moulinet Orvis, demande 150$. Canne à pêche Fenwick, longueur 8 pieds avec deux bobines de soie numéro 7, demande 150$. Et commode de chambre à coucher 6 tiroirs avec table de chevet achetée en 2020, demande 150$. Contactez Lorraine au 418-759-3949. Un portefeuille a été perdu à New Richmond, derrière le carrefour Baie des Chaleurs, à la mi-juin. Papier important à l'intérieur. Si retrouvé, contactez Jean-Guy au 418-392-5566.
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1: 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Alliant rock, country et blues avec des compositions bilingues puissantes, le groupe offre des riffs de guitare électrisants, des mélodies émouvantes et des récits sincères qui captivent le public des Maritimes et du Québec. 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Lundi prochain, le 20 juillet, sera une thématique blues.
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Bon mardi tout le monde, bon 14 juillet, bon anniversaire à nos amis français qui fêtent la libération de la Bastille. Ça s'est bien passé du côté des Champs-Élysées, j'en ai parlé un petit peu plus tôt dans l'émission Ici l'Horizon. On a fait un défilé militaire, tout a très bien été. Il faisait chaud par contre, fait chaud ici aussi. C'est un temps pour un popsicle. D'ailleurs, si jamais ça vous tente, vous pouvez en manger un avec moi. Moi j'en ai mangé un petit peu plus tôt. Gracieuseté de mon ami Mario Cyr ici. Humidex 28, c'est pas l'endroit le plus chaud au Québec. On prévoit même des risques d'orages au cours des prochaines heures. Je sais pas, je regarde dehors, on dirait que le soleil veut faire une percée. Très belle journée, une nouvelle fois, sur la baie des Chaleurs. À venir au cours des prochains instants, il y a Michèle Mrocek qui viendra. Elle est animatrice à la culture du côté de la municipalité de Maria. Va venir nous parler d'un spectacle gratuit qui aura lieu au Vieux Quai ce soir. Max Bugeaud sera là. Elle va venir nous parler de ça à 15h45. Je vous en ai parlé. Mario Cyr viendra faire des informations locales et régionales à 15h30 et 16h30. Je vous parlerai de chiens drogués, de hublots qui ne sont pas des hublots, chauffeurs de camions, de la Coupe du Monde. Je vous parlais de la fête des Français aujourd'hui, le 14 juillet.

ça tombe bien parce que la France commence son match contre l'Espagne en demi-finale de la Coupe du Monde. Vous prenez pour l'équipe que vous voulez. Moi, je pense que les Français ont de grandes chances de l'emporter. J'espère, en tout cas. Je le souhaite, je me croise les doigts. On pourra en reparler demain. Je vous parlerai aussi de Québec qui veut vous faire bouger davantage et de cannes de jus congelées qui reviennent dans certaines épiceries. Vous savez que le produit avait été retiré dans plusieurs épiceries. Ben là, ça revient. Enfin, je vous en parlerai un petit peu plus tard. Pour l'instant, peut-être faire un rapide tour de ce qui se passe dans l'actualité. Il y a un écosystème pour faire décoller la production de drones qui verra le jour à Mirabel, Ottawa, investit environ 30 millions de dollars de la recherche jusqu'à la conception. Le carrefour sécurisé de l'innovation pour la défense consacré au système sans pilote des drones aura pour mission de rapprocher l'industrie et le milieu universitaire. Notamment, ce consortium qui rassemble 30 organisations sera chapeauté par Espace Aéro. Le lancement est annoncé aujourd'hui. Il y avait le ministre de la Défense nationale, David McGuinty, qui était là. Et ça s'est passé dans les locaux autrefois occupés par Innovation Lyon Électrique, accompagné du ministre québécois de l'Économie et de l'Innovation, Bernard Drainville, le président-directeur général d'Aéroports de Montréal, Yves Beauchamp, ainsi que la présidente-directrice générale d'Aéro Montréal, Mélanie Lucier. On sait qu'au deuxième trimestre 2026, qui a pris fin le 30 juin, on dit que ultimement, oui, pardon, le gouvernement Carney espère pouvoir combler un déficit persistant en matière d'innovation dans le secteur de la défense où les dépenses gouvernementales sont appelées à augmenter fortement au cours des prochaines années. Vous savez, Mark Carney est revenu du congrès de l'OTAN dernièrement en promettant des sous-marins, des avions de chasse, des missiles, et là, on investit dans les drones. Je ne sais pas s'il se prépare une guerre bientôt, mais en tout cas, on sera bien armé si jamais il y en a une. Et là, j'en arrive à ce que je vous disais. Les ventes de propriétés résidentielles ont reculé ce printemps au Québec, accentuant une tendance observée depuis l'automne. Au deuxième trimestre de 2026, qui a pris fin le 30 juin, 27 296 ventes résidentielles ont été réalisées dans la province. C'est une baisse de 5%, a indiqué l'Association professionnelle des courtiers immobiliers. C'est le troisième trimestre consécutif où une diminution est constatée. À l'hiver, le recul avait été de 2%. Pourtant, les ventes ont augmenté dans certaines régions, à Québec, entre autres, au Saguenay et à Trois-Rivières. Le nombre d'inscriptions a grimpé à 14% pour s'élever à 41 000. Mais le nombre de propriétés à vendre demeure toutefois inférieur à la moyenne des 10 dernières années dans l'ensemble du marché, sauf celui de la grande région de Montréal. Et le prix médian d'une maison, est-ce que vous savez c'est quoi au Québec? Moi, j'en venais pas. C'est 523 250 $. C'est une hausse de 5% sur un an. Pour ce qui est des appartements en copropriété, le prix médian s'élève à 405 000 $, soit 1% de plus qu'il y a un an. Donc, le marché immobilier bouge, mais pas beaucoup. Enfin, on verra si c'est une tendance qui se répétera au cours des prochains mois. Et je vous parle aussi de Donald Trump. Définitivement, cet homme-là a pas de vacances d'été, il lâche pas. Le président américain Donald Trump a annoncé mardi qu'il renonçait à son projet d'imposer une taxe de 20% sur les marchandises transitant par le détroit d'Ormuz. Je vous rappelle qu'il avait annoncé ça hier. Il a dit, maintenant, pour protéger les cargos qui entrent dans le détroit d'Ormuz, on va demander 20% en taxes, finalement, sur le fret qu'il y a dans le bateau. Même si c'est un détroit qui devrait, en tout cas, être libre à la navigation, je comprends rien là-dedans. Il affirme que les pays du Moyen-Orient vont conclure à la place des accords d'investissement et de commerce avec les États-Unis. À la suite de discussions très fructueuses avec les dirigeants du Moyen-Orient, dit M. Trump, j'ai décidé de remplacer les frais de remboursement de 20% imposés par les États-Unis par des accords commerciaux et d'investissement que les différents États du Golfe concluront avec les États-Unis. Il a précisé, évidemment, dans ces mots-là, que les investissements seront énormes, en grosses lettres, là, énormes. Même s'il n'est pas certain qu'il s'agisse de nouveaux engagements par rapport à ce que M. Trump avait annoncé à l'issue de sa visite au Moyen-Orient l'an dernier. Alors, on dit que les États-Unis, ça je vous le rappelle aussi, là, mais ont lancé des frappes contre l'Iran mardi matin. L'Iran a riposté, évidemment. Tous ces échanges de tirs nuisent à une entente. En tout cas, je sais pas, il me semble que
quand il y a une guerre, t'as pas le goût d'essayer de t'entendre, à moins que quelqu'un mette de l'eau dans son vin, et ni un côté ni l'autre ne semble prêt à ça. Les États-Unis ont désormais menacé de rouvrir le détroit par la force, mais selon les experts, cela nécessiterait une armada bien plus importante, voire des dizaines de milliers de soldats américains au sol. Il est possible que Donald Trump fasse marche arrière comme il l'a déjà fait dans le passé, mais ça, on est habitué à la danse avance-recule avec Donald Trump. Et puisqu'il est question de danse, on va aller écouter une chanson qui nous fait danser. Voici Cake by the Ocean de DNCE.

C'est l'été, il fait chaud, les enfants ont soif et on voudrait peut-être leur offrir du jus. Bon, c'est pas tout le temps bon pour la santé, mais ça fait plaisir aux enfants. C'est l'été, il faut en profiter, tout le monde. Et une catégorie de produits qui avait disparu des tablettes des épiceries du Québec plus tôt cette année est finalement de retour au grand bonheur des familles qui font leurs emplettes avec un budget serré. Je parle de la canne de jus congelée. C'est Loblaw, la société mère des enseignes Maxi, Maxi et compagnie, Provigo et Pharmaprix, qui a annoncé ça au début du mois, le retour des jus congelés concentrés, longtemps populaires auprès des enfants. Ça avait perdu beaucoup de popularité parce que c'est plus facile peut-être maintenant d'acheter du jus dans la section des produits laitiers, des jus frais et tout ça. Et c'est sucré. Qu'est-ce que vous voulez? Ce sont des jus, mais c'est des jus concentrés vendus sous la marque sans nom. Les boîtes de jus congelés sont de nouveau offertes en magasin. Comme les anciens fournisseurs avaient cessé de produire ce format, l'entreprise a dû trouver un nouveau partenaire pour en remettre sur les tablettes. C'est pour ça que c'est peut-être un petit peu plus long. Et selon Loblaw, leur disparition plus tôt cette année n'est pas passée inaperçue. Il y a de nombreuses personnes et des familles qui ont fait savoir à quel point ce produit abordable leur manquait parce que ça fait pas mal de jus, une canette de jus comme ça, là, une canette congelée. Et donc, pour rappel, le dernier fabricant canadien de ce type de produit, Coca-Cola, avait annoncé au début de l'année la fin de la production de ses jus concentrés congelés. Minute Maid, à son usine de Peterborough en Ontario, a fermé ses portes. Il s'agissait alors de la seule installation au pays à fabriquer ce format de produit. Ben, si vous voulez faire plaisir aux enfants, c'est de retour donc sur les tablettes de votre Maxi, Maxi et compagnie et Provigo. Romy, avec Recommencer, je vous reviens moi ensuite dans la dernière période sur les ondes de Cieux.

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9: L'amour fait faire de bien drôles de choses. Parlez-en à Justin Trudeau qui est prêt à tout pour son amoureuse Katy Perry, même à danser avec elle dans une vidéo musicale tournée en coulisses de sa tournée européenne. Pas celle de Justin, celle de Katy. Le vidéo en question a été filmé à Aix-les-Bains en France où Katy Perry offre une série de concerts d'été. Depuis la sortie de sa nouvelle chanson Watch It Burn, la vedette de la pop a pris l'habitude de se filmer alors qu'elle chante le refrain pendant que les membres de son équipe dansent derrière elle. Mais cette fois-là, elle est vêtue d'une pièce orangée, chante les paroles du refrain alors que ses amis sautillent derrière elle, puis apparaît le premier ministre ou l'ex-premier ministre du Canada, Justin Trudeau, qui sautille derrière elle, le sourire aux lèvres. Depuis qu'ils s'affichent ensemble comme un couple, Katy Perry et Justin Trudeau multiplient les publications. On les trouve très amoureux, en train de s'embrasser, de se coller. Justin Trudeau a été vu à maintes reprises, dit-on, dans les coulisses des spectacles de Katy cet été, chantant et dansant fièrement sur les succès de sa douce. En pleine tournée européenne de Lifetime Tour, la chanteuse n'hésite jamais à publier des clichés en compagnie de son amoureux, qui a traversé l'Atlantique pour la soutenir sur scène. Vous pouvez trouver facilement ce vidéo-là sur les médias sociaux. Justin Trudeau n'apparaît que quelques secondes, mais assez pour qu'on le distingue. Et puisqu'il est question de Katy Perry, ben allons l'écouter avec Firework. Il y aura aussi Eric Clapton et Mario Cyr qui débarquent avec les informations locales et régionales.

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1: Bon après-midi à tous et à toutes. Le maire de Nouvelle se dit optimiste dans le dossier du quai de Miguacha. La municipalité de Nouvelle souhaite acquérir le quai de Transport Canada. Alors que pendant plusieurs années, le dossier a fait du surplace, Richard Saint-Laurent explique que de récentes discussions ont permis de faire avancer ce dossier qui date depuis plusieurs années. La Corporation de développement économique de Grande-Rivière reçoit plus de 400 000 $ pour la réalisation de plans et devis d'un futur navire multi-usage. L'annonce permet de franchir la première étape du projet de centre d'innovation dans le secteur marin. Et Martine Biron souffle le chaud et le froid concernant son avenir politique, mais elle salue la carrière et l'implication de François Bonnardel. Ben voilà, le bulletin complet vous sera présenté à 16h30.
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1-0 pour l'Espagne qui a pris les devants suite à un pénalité à la 22e minute contre la France. On va voir que si la France peut revenir dans ce match-là. Et d'ailleurs, parlant de la Coupe du Monde, je vous parle d'une des stars de la dernière Coupe du Monde, Erling Haaland, le Norvégien, très, très grand Norvégien, les cheveux blonds. Vous savez probablement de qui je parle. Les Norvégiens sont rentrés au pays hier avec en avion, évidemment. L'attaquant qui a marqué 7 buts pendant le tournoi s'est fait remarquer à la descente de l'avion avec un bagage un peu particulier. Il transportait un curieux souvenir rapporté des États-Unis. C'est un raton laveur empaillé qui tient une bouteille de whisky vide entre ses pattes. Erling Haaland a dit qu'il a déniché ça à Dallas dans une boutique en marge des 16e de finale contre la Côte d'Ivoire le 30 juin dernier. Il a acheté ça 750 $. Ça s'appelle le Whisky Raccoon. Et depuis qu'il a présenté ça, les tablettes sont vides dans ce magasin-là. J'imagine en tenait quelques-uns. Et il faut dire que le magasin a communiqué la venue de la star norvégienne dans son magasin et ce qu'il avait acheté. Tout ça a été diffusé sur les réseaux sociaux. Depuis ce temps-là, plus moyen de trouver un raton laveur empaillé avec une bouteille de whisky vide entre les pattes. Et d'ailleurs, parlant du retour de la Norvège en Norvège, plusieurs dizaines de milliers de personnes ont réservé un accueil triomphal à cette équipe-là. 90 000 personnes ou environ se sont massées dans la capitale Oslo pour fêter cette performance historique, a déclaré le chef des opérations de la police. Je vous rappelle que la Norvège a été éliminée samedi par l'Angleterre 2-1 en prolongation, réalisant du même coup là, son meilleur parcours à l'occasion de sa 4e participation à la Coupe du Monde. Toujours un zéro pour l'Espagne. Maëva, la vie n'attend pas et moi je vous reviens avec les détails de la météo.

0: Pas pressé.
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1: 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Ce soir, cette nuit, un ciel partiellement nuageux, 40 % de probabilité d'averse et un minimum de 16 degrés. Demain, mercredi, alternant soleil-nuage, 60 % de probabilité d'averse, surtout en après-midi, un maximum de 23, humidex 25. Jeudi, alternant soleil-nuage, maximum de 21. Vendredi, copie sur jeudi, alternant soleil-nuage, maximum de 23. Et samedi, copie sur les deux jours précédents, alternant soleil-nuage, maximum de 24 degrés. Une coccinelle de moins sur la route. Peut-être avez-vous vu passer ça sur les médias sociaux. Mauvaise nouvelle donc pour Annie Broccoli, dont la voiture, une coccinelle Beetle, a frappé un chevreuil au cours des derniers jours. Elle a évidemment publié, parce que c'est la mode, on publie tout maintenant sur les médias sociaux. Elle a publié sur sa page Facebook sa bagnole un peu cabossée à cause d'un choc ou d'une collision avec un chevreuil. On ne sait pas comment va le chevreuil. Par contre, on peut voir que la coccinelle en a arraché. C'est trop triste, bien qu'il s'agisse seulement d'une voiture, dit Madame Broccoli, et elle demande même des suggestions. Donc, si jamais vous avez un véhicule à vendre, pas trop cher, peut-être que Annie Broccoli pourrait être preneuse d'une voiture, la sienne étant maintenant perte totale. En tout cas, c'est ce qu'on devine. Vous pouvez aller voir les images sur les médias sociaux. Deux frères avec au sommet, et il y a Michel Mrocek de la municipalité de Maria qui va venir nous parler d'un spectacle gratuit ce soir au Vieux Quai dans quelques instants.

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3: L'animatrice en loisirs et culture à la municipalité de Maria, Michèle Mrocek.
4: Oui.
3: T'es avec nous. J'ai magané ton nom ce matin, Michèle. Je m'excuse.
4: C'est
3: je me rappelais
4: c'est
3: plus
4: correct.
3: Comment on disait ton nom pour t'avoir rencontré dans une vie antérieure quand j'étais journaliste. Michèle est là pour nous parler de spectacles qui auront lieu au vieux quai de Maria. C'est déjà commencé, ça a commencé la semaine dernière, Michèle?
4: Oui, ça fait 2 semaines que c'est commencé, donc les spectacles du mardi soir au parc du Vieux-Quai à Maria. On vous a préparé une belle programmation cette année-là, oui.
3: Et là, ce soir, ça va rocker.
4: Rocker, effectivement. Donc, on a la chance d'accueillir Max Bugeau et Anna Milestone, un groupe originaire donc de la péninsule acadienne, du Nouveau-Brunswick.
3: Et on s'attend à quoi? C'est quoi comme style de musique?
4: Oui, c'est un peu de rock, de country, de blues et de folk. C'est vraiment du beau charisme sur scène. On a vraiment un spectacle énergétique, authentique et rassembleur. Un petit mélange de compositions originales puis des favoris du public.
3: C'est le fun parce que, bon, il y a beaucoup de monde. Tu me disais, ça a déjà connu beaucoup de succès. Au-dessus de 200 personnes qui vont voir les spectacles. On s'attend à quoi ce soir? Même nombre de spectateurs?
4: Oui, même nombre de spectateurs. On vous invite donc, beau temps, mauvais temps. On est sous un chapiteau. Donc, on va être un peu collé s'il pleut, mais tout ça pour rendre ça très, très rassembleur.
3: Et peut-être rappeler aux gens, le vieux quai, c'est tout près du Lady Maria ou à côté du Lady Maria.
4: Oui, c'est exactement ça. Donc, juste à côté de la caisse donc des Jardins, le parc du Vieux-Quai, donc sur le bord de la 132. Puis, on vous a préparé donc en tout 8 spectacles tous les mardis soirs jusqu'au 14 août qui sont complètement gratuits. Donc, on invite tout le monde. Très familial, un petit parc à jeux, un petit terrain de pétanque. Donc, c'est vraiment le site idéal pour
3: faire ça. C'est le fun pour toute la famille, c'est ça.
4: Exactement. Puis, vous voyez donc, même comme Max Bugeau et Anna Milestone, c'est vraiment donc quelqu'un qui a été nommé Révélation de l'année par le prix Musique NB. Il a été demi-finaliste du Festival international de la chanson Grande B. Donc, on s'attend à vraiment voir quelque chose de spécial ce soir. C'est ça. Donc, un petit mélange de compositions originales puis de reprises qui sont appréciées.
3: Super. Et comment on choisit? Parce que là, tu me dis, bon, il y a des spectacles pour encore un petit bout. Comment on choisit ces artistes-là, Michèle?
4: Oui, en fait, c'est beaucoup de recherches pour voir ici, pour le talent local. On essaye toujours de miser, en fait, là, pour faire valoir le talent d'ici. Puis, par la suite, on a des choix de sélection, donc des artistes qui se démarquent un tout petit peu plus. Puis on veut donner aussi la chance donc aux coureurs. À chaque année, on doit changer un petit peu donc la programmation. Puis c'est du travail d'équipe. Donc ici à l'interne, on travaille depuis, je vous dirais, peut-être le mois de janvier là, pour pouvoir vous préparer ça cette année.
3: Là, il y a de la musique, mais bon, tu me disais, il y a un parc. Mais y a-t-il d'autres choses qui s'en viennent à Maria pour cet été?
4: Oui, donc encore au parc du Vieux-Quai, complètement gratuit. On a des escales découvertes qui s'en viennent, donc des activités plus culturelles. On parle à ce moment-là donc d'une causerie historique avec Pascal Alain qui s'en vient début août. On a les Berceurs du temps aussi également, une troupe à l'international qui se déplace avec des chaises berçantes pour vous faire écouter des berçantes à travers, qui sont enregistrées à travers le monde. On parle aussi donc de festival Poésie Vivace de Poèmes en eau qui s'en vient également au mois d'août. Et on a aussi la troupe de théâtre Piratage qui vient nous présenter donc une pièce de théâtre et quelques ateliers. Donc, tout ça complètement gratuit.
3: Wow, Flore t'a réinvité, Michèle. Oui. Il y a beaucoup de choses qui se passent à Maria. Comment ça bouge comme ça à Maria?
4: Oui, mais je vous dirais en fait finalement qu'on travaille fort l'équipe ensemble pour vraiment faire donc valoir le talent d'ici, mais en même temps le site du parc du Vieux-Quai qui est quand même un endroit emblématique où les gens ont l'habitude donc de se regrouper intergénérationnel. On parle du Lady Maria, on parle donc du jeu pour enfants avec la recherche de plages aussi qui est terminée à ce moment-là. Le site devient accessible de nouveau depuis cet été, donc à ce moment-là on veut que les gens s'approprient un petit peu plus le lieu. D'ailleurs, c'est là où on a choisi aussi de faire festoyer les citoyens pour notre fête nationale qui a été un grand succès. Là, donc, on a vraiment mis le paquet là, pour vraiment vous présenter quelque chose de bien cette année.
3: Il y a, j'imagine, beaucoup de citoyens de la municipalité de Maria, mais est-ce qu'il y a des touristes qui viennent?
4: Oui, tout à fait, grâce aux entrevues que je fais ici. Donc, à chaque mardi, j'ai quelques personnes qui sont venues me voir pour me dire, c'est bien, c'est gratuit, c'est accessible. Donc, à ce moment-là, il y a vraiment autant de la visite des gens de Maria que des citoyens donc des autres municipalités qui se présentent à chaque mardi, fidèles au poste.
3: Est-ce que tu vas revenir nous parler ultérieurement dernièrement de spectacles qui auront lieu là, au cours des prochaines semaines.
4: Oui, oui, exactement. Puis je vais aussi là, glisser certaines informations par rapport aux autres activités qu'on vous a préparées.
3: Des surprises à venir, donc,
4: oui,
3: Michel, c'est super.
4: Exactement. Puis on aimerait aussi remercier Desjardins, la Caisse BD Chaleur, qui est notre partenaire principal aussi cette année.
3: On peut peut-être rappeler, Michel, le spectacle a lieu ce soir à quelle heure?
4: Oui, ce soir, 19h30, au parc du Vieux-Quai. Bon temps, mauvais temps, on vous attend, puis c'est complètement gratuit.
3: Est-ce qu'il y a une première partie, dis-moi?
4: Non, c'est vraiment Max Bujoin de Milestones pendant environ 1h30 là, qui vont faire rock et ça, comme on dit.
3: Super. Bien, Michel, merci beaucoup d'être passé. On vous souhaite une belle soirée, puis on se dit à la prochaine.
4: À la prochaine, merci.
3: Merci beaucoup.

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0: Mardi le 14 juillet, il est 16h. Voici vos informations de la presse canadienne. Les conditions météo sont propices à la formation d'orages violents qui pourraient produire des tornades dans plusieurs régions du Québec. Les seuls secteurs qui ne sont pas concernés sont l'Abitibi et la côte nord à l'est de Baie-Comeau. La chaleur et l'humidité sont les deux facteurs qui aggravent les risques d'orages violents et de tornades. Le météorologue d'Environnement Canada, Simon Legault, indique que l'ensemble de la province doit demeurer vigilante.
1: La veille d'orages violents concerne la majorité des secteurs du Québec. En fait, ça concerne tous les secteurs du sud du Québec, sauf l'Abitibi et la côte nord à l'est de Baie-Comeau. Donc tout le reste, le Gaspésie, Québec, Saguenay, Estrie, tout ça est dans une veille d'orages violents.
0: Le ministre de la Défense, David McGuinty, a annoncé la création d'un carrefour sécurisé de l'innovation pour la défense consacré au système sans pilote. Un consortium de 30 organisations de l'industrie, du milieu universitaire et du secteur à but non lucratif recevra près de 65 millions de dollars pour la conception et la production de drones. Alors que la guerre en Ukraine redéfinit les paramètres des conflits armés, le Canada regroupe des chercheurs pour avancer ses capacités militaires en matière de drones. Le lieutenant général Darcy Molson, commandant des forces armées interarmées du Canada, explique l'utilité de ces armes dans les artilleries modernes.
2: Associé à une intelligence artificielle responsable, avec une intervention humaine, les systèmes sans pilote s'avèrent être une capacité interarmée essentielle pour les forces armées modernes.
0: Le Parti conservateur du Québec a réussi à recruter un autre ancien caquiste. Le chef conservateur Éric Duhaime a annoncé hier la nomination de Sébastien

0: Lépine comme chef de cabinet. M. Lépine était à la coalition Avenir Québec depuis longtemps et avait dirigé la campagne à la direction de Bernard Drainville, qui a perdu contre Christine Fréchette. En point de presse ce matin, Éric Duhaime dit avoir prévenu M. Lépine qu'il ne serait pas le seul.
1: C'est pas le premier pis c'est pas le dernier. Je lui ai dit comme faut avant-hier, là, je lui ai dit assure-toi de laisser la porte ouverte quand tu rentres parce qu'il y en a d'autres qui vont suivre. Rappelez-vous de la campagne aussi à la direction de Bernard Drainville. Le Bernard Drainville a essentiellement repris le programme du Parti conservateur du Québec et c'est normal que les gens qui croyaient à ces idées-là, maintenant qu'ils voient que Mme Fréchette arrive avec un agenda différent, ben ils se sentent beaucoup plus interpellés à s'en venir au Parti conservateur du Québec.
0: Nouvelle tragique près de chez nous. Un petit garçon de 5 ans a tragiquement perdu la vie hier après avoir été happé par un camion lourd à Carleton-sur-Mer dans le secteur de Saint-Omer. L'incident est survenu vers 17h sur un terrain privé situé dans le secteur de la route de l'église. Le camion quittait le terrain afin de s'engager sur la voie publique lorsqu'il aurait heurté l'enfant qui circulait à bord d'un petit VTT de type jouet. Le décès du petit garçon a malheureusement été constaté sur les lieux. Voici les explications de Frédéric D. est porte-parole de la Sûreté du Québec.
2: À ce statut de l'enquête, il n'y a rien qui indique que l'alcool ou la drogue ne serait en cause. Un reconstitutionniste s'est rendu sur les lieux afin d'appuyer le travail des enquêteurs, afin de procéder à l'analyse complète de la scène et de contribuer à établir les causes et les circonstances entourant ce triste événement.
0: Et terminons en parlant de l'Ukraine et 9 autres pays qui ont annoncé aujourd'hui, ou hier, je devrais dire, la formation d'une coalition visant à protéger l'Europe contre les missiles balistiques russes. Cette initiative reconnaît la menace posée par ces armes en s'appuyant sur l'expérience de Kiev dans sa lutte contre l'invasion menée par la Russie. La déclaration fait suite à la demande formulée le mois dernier par le président ukrainien Volodymyr Zelensky d'élaborer des mesures contre les missiles russes. Le président français Emmanuel Macron en a fait l'annonce lors du sommet de la coalition des volontaires qui vise à soutenir l'Ukraine.
3: Mais à l'initiative du président Zelensky, nous avons réuni un peu plus tôt une coalition nouvelle, la coalition antibalistique, réunissant 8 pays au total, l'ensemble d'entre nous y étions, avec nos industriels, qui a permis justement et qui va permettre d'accélérer de manière très concrète la défense antibalistique de l'Ukraine.
0: Voilà, ça complète vos informations de la presse canadienne.
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0: En musique avec Montana, le groupe dont fait partie Viviane Audet, une jeune fille de Maria. Moi, je vous reviens avec les détails de la météo et je vous parlerai d'un chien qui était, on va dire, gelé comme une bine. Voilà.

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2: Partiellement nuageux ce soir, cette nuit, 40% de probabilité d'averse avec un minimum de 16 degrés. Demain, alternance soleil-nuage, 60% de probabilité d'averse en après-midi, un maximum de 23 et un humidex de 25. Jeudi, alternance soleil-nuage, 21. Vendredi, alternance soleil-nuage, 23. Et samedi, ce qu'on prévoit, alternance soleil-nuage et un maximum de 24 degrés. La météo n'est pas très originale ces jours-ci, mais une histoire originale, c'est celle de Tokyo, un labrador noir et de sa maîtresse qui s'appelle Christina. Tous les deux étaient partis en excursion pour escalader le plus haut mont en Grande-Bretagne qui se situe en Écosse. Ça s'appelle le Ben Nevis. C'est une espèce de chemin qu'on emprunte et qui monte à 1345 mètres de hauteur. Alors, tout va bien, la journée commence superbement et on s'approche du sommet. Et à un moment donné, la maîtresse se tourne vers le chien alors qu'on approche du sommet et trouve que le chien a l'air un peu bizarre, traîne de la patte, a l'air d'avoir comme un problème à marcher. Et elle dit, au début, je pensais qu'il s'était comme déplacé un disque, le chien, ou qu'il y avait une blessure à la patte. Alors, elle décide, la maîtresse, de prendre le chien dans ses bras et d'essayer de monter les quelques mètres qui restent. Mais le chien pèse tout de même autour de 60 livres. Et comme il avait plu un petit peu, peut-être qu'il était même un peu plus lourd. Bref, elle ne sait plus trop quoi faire. Le chien n'a plus l'air à vouloir bouger. Il n'a pas l'air à souffrir, mais il ne marche pas. Et il y a un autre randonneur qui passe par là, qui dit, ben tu pourrais peut-être appeler des secours pour venir sortir le chien. Et c'est ce qu'on a fait. On a appelé des secours, on a transporté le chien sur une civière et on l'a redescendu en bas de la montagne. On l'a envoyé ensuite voir un vétérinaire qui a fait des tests sanguins. Le chien ne souffrait de rien du tout. Il était simplement drogué. Qu'est-ce qui s'est passé? Ben, en tout cas, selon ce que les vétérinaires peuvent comprendre, c'est que le chien marchait et qu'il a peut-être reniflé un espèce de bonbon au cannabis qui était tombé des poches d'un autre randonneur et qu'il a mangé. Le chien était complètement gelé comme une bine, n'avançait plus, et là, ben il va mieux. Je vous rassure, Tokyo va mieux depuis quelques jours, donc ça va bien. Par contre, je sais pas s'il s'est joint à un groupe de soutien pour les narcochiens anonymes. L'histoire ne le dit pas, et il a vu la vie en rose, c'est le cas de le dire, Tokyo. Et justement, Marie-Pierre Leduc nous chante la vie en rose. Moi, je vous reviens avec les sports à CUFM.

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9: C'est les sports à CIEFM et permettez-moi de dire, allez les Bleus qui tirent de l'arrière 1-0 contre l'Espagne en demi-finale de la Coupe du Monde. On en est à la 55e minute. C'est la meilleure offensive, la France, contre la meilleure défensive, l'Espagne. On dit souvent que c'est la défensive qui gagne des championnats. On verra si c'est le cas. Donc, il reste encore une trentaine de minutes à faire à ce match. Et l'Espagne mène 1-0 contre la France. Mais c'est pas fini. Je compte sur nos amis français pour se relever. McLean Celebrini peut ajouter un autre exploit à la liste de ses accomplissements. Le joueur étoile des Sharks de San Jose a été sélectionné pour être sur la couverture du jeu vidéo NHL 2027, la populaire franchise de EA Sports. À 20 ans, Celebrini devient le plus jeune joueur de l'histoire de la Ligue nationale de hockey à mériter pareil honneur. On dit que le jeu sera disponible à compter du 4 septembre. L'année dernière, c'était les frères Matthew et Brady Tkachuk, aux côtés de leur père Keith, qui faisait office de figure sur ce jeu-là. Et il y a 2 ans, c'était les frères Quinn, Jack et Luke Hughes qui figuraient sur la couverture. On dit de McLean Celebrini qu'il a été nommé, même au cours des derniers jours, le joueur de l'année par la Fédération de hockey sur glace. Et je termine en vous parlant de baseball. Des vedettes du baseball majeur affirment que les joueurs n'accepteront jamais un plafond salarial. Je vous rappelle que c'est le match des étoiles ces jours-ci. Et il y a des négociations entre l'Association des joueurs de baseball et la Major League Baseball pour une nouvelle convention collective. On dit que la convention de 5 ans vient à échéance le 1er décembre. Il est attendu du baseball majeur qu'il impose un lock-out aux joueurs à cette date si l'idée du plafond salarial n'a pas fait plus de chemin. L'échéance la plus importante se situe à la fin du mois de février ou au début du mois de mars, période à laquelle la Ligue annoncera si elle reporte le début de la saison pour la première fois depuis la grève de 7 mois et demi qui avait mené, menée par le syndicat des joueurs contre le projet de plafond salarial en 94-95, l'année où les expos étaient très, très bons, et ça a ruiné complètement après ça les expos. Ça va entraîner la première annulation de la série mondiale. Et juste à titre de comparaison, sachez qu'en ce moment, l'équipe qui dépense le plus dans la Ligue majeure de baseball, c'est les Dodgers de Los Angeles. 420 millions de dollars, imaginez, investis dans la paye des joueurs. Et la 30e équipe, Miami, 82 millions. Il y a donc une grande disparité. On dit que le plafond pourrait se situer dans le milieu à peu près à 217 millions. C'est déjà beaucoup, vous me direz. Mais, en tout cas, c'est ce qui est avancé par la Major League Baseball. On verra qu'est-ce qui va se passer dans ce cas-là. Mais les joueurs ont souvent raison parce que c'est eux qui mènent le jeu et c'est eux que les spectateurs viennent voir jouer. Shanae Antoine est là avec Hop et je reviens pour vous parler de cette nouvelle initiative du gouvernement du Québec pour vous faire bouger.

Québec qui investit 11 millions de dollars sur 2 ans pour rendre l'activité physique plus accessible. C'est dans un contexte où on dit que près de la moitié de la population des Québécois n'est pas suffisamment active, surtout chez les aînés. La ministre responsable du sport, du loisir et du plein air, elle s'appelle Karianne Bourassa, en a fait l'annonce aujourd'hui. L'enveloppe, dit-on, servira à bonifier l'offre actuelle de la programmation et faire davantage de promotion, mais aussi à ajouter des services dans des endroits que fréquentent des personnes peu ou pas actives, comme des résidences privées pour aînés, des milieux autochtones et des maisons des jeunes. Québec lance donc un appel à projet à partir du 15 juillet pour les organismes communautaires. Ces derniers pourraient recevoir jusqu'à 100 000 $ pour réaliser leur idée. Les organismes admissibles au programme sont les centres communautaires de loisirs soutenus par le programme d'aide financière aux centres communautaires de loisirs, ainsi que les instances régionales responsables du loisir pour les personnes handicapées. On dit que, par ailleurs, la Fédération de l'âge d'or du Québec mettra en place des agents de proximité pour favoriser la découverte de loisirs actifs chez les personnes de 50 ans et plus. L'initiative permettra aussi l'achat de matériel et l'animation d'activités, toujours dans le but d'initier sa clientèle à différentes activités physiques. Les données de 2020-21 de l'Institut de la statistique du Québec montre que près de 40 % des personnes âgées de 65 ans et plus sont sédentaires. Avec la mise en place d'un agent de proximité dans chaque région qui ira directement à la rencontre des personnes de 50 ans et plus, nous pourrons élargir notre portée, agir davantage en prévention et éveiller l'intérêt pour des loisirs actifs et adaptés, a déclaré Yves Bouchard. Il est président de la FADOC. Donc, un beau geste quand même du gouvernement pour aider les personnes à bouger un peu plus. Monastère, sommeil éveillé, et c'est Mario Cyr qui s'en vient dans quelques instants avec les informations locales et régionales. 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
4: Bonne journée à tous et à toutes. Vendredi dernier, l'équipe du site historique national de Passepébiac accueillait des passionnés d'histoire lors du lancement du livre « Patrimoine des compagnies Robin et Loubouteiller Brothers » à la salle Thérèse Allard. La directrice du site, Catherine Thibault, raconte que l'idée au départ était de participer au Salon du livre de Bonaventure en proposant un livre sur le patrimoine. Le conservateur Jeannot Bourdage lui a proposé d'utiliser un article qu'il avait écrit pour l'Université du Québec à Rimouski.
5: Jeannot avait écrit un article pour un magazine de recherche plus pour l'UQAR, l'Université du Québec à Rimouski. Puis ça, c'était il y a quelques années. Puis là, cette année, il y avait le Salon du livre à Bonaventure. La thématique faisait en sorte que le site historique pouvait participer. Mais on s'est dit, bon, là, on va avoir une table, mais ça reste un Salon du livre. On fait quoi? Puis Jeannot me dit, ben, je pourrais faire un livre. Tout bonnement, je dis, ben, c'est une excellente idée. Donc, on s'est lancé dans l'auto-édition. C'est Jeannot qui a fait tout le graphisme est vraiment multitalent.
4: Et le livre raconte l'histoire des deux compagnies de pêche à la morue qui ont œuvré pendant 150 ans au banc de Passepébiac. Jeannot Bourdage.
6: En fait, il y a deux volets principaux. Il y a le volet historique. J'ai voulu faire une histoire qui raconte toute l'histoire des deux entreprises, Robin et Loubouteiller Brothers, de 1765 jusqu'à la fin finale de la compagnie Robin en 2016. Puis ensuite, on s'intéresse aussi à l'aspect patrimonial. Dans le fond, qu'est-ce qui a été conservé du patrimoine de ces deux compagnies-là, non seulement à Passepébiac, mais dans tout le golfe du Saint-Laurent.
4: Et le livre a remporté un tel succès que la directrice a décidé de faire un lancement au site. 100 exemplaires ont été imprimés et ils partent rapidement, comme l'explique la directrice.
5: Là, on a un beau livre d'une cinquantaine de pages qui est assez facile à lire. Il y a beaucoup d'images modernes, mais aussi d'époque, puis des illustrations. Le livre va être en vente à la boutique La Barge. Pour l'instant, on en a imprimé 100, donc c'est pas beaucoup. Je vous dis, les gens se tirent dessus.
4: Et considérant l'engouement, Catherine Thibault réfléchit à faire une réimpression d'ici la fin de l'été. Martine Biron souffle le chaud et le froid concernant son avenir politique, mais elle salue la carrière et l'implication de François Bonnardel. La ministre de l'Enseignement supérieur et de la Condition féminine est à Carleton hier et elle a été questionnée sur son avenir politique. À quelques semaines des élections, la ministre garde ses annonces pour plus tard.
7: Ben, moi, je vais faire mes annonces en temps et lieu. Moi, j'aime beaucoup, beaucoup mon travail. Alors, c'est positif pour l'instant. Mais là, j'ai encore des annonces à faire avant d'arriver là.
4: Elle a tenu à souligner la contribution de François Bonnardel qui a annoncé cette semaine son départ de la vie politique.
7: Et pour ce qui est de François Bonnardel, je peux vous dire qu'il a fait une carrière politique extraordinaire, que c'est un être humain agréable à travailler. Je suis confiante que dans sa circonscription, il va nous arriver avec un candidat de qualité ou une candidate de qualité.
4: François Bonnardel a été élu en 2007 sous la bannière adéquiste. La Corporation de développement économique de Grande-Rivière reçoit plus de 400 000 $ pour la réalisation de plans de vie d'un futur navire multi-usage. L'annonce permet de franchir la première étape du projet de centre d'innovation dans le secteur marin. La construction d'un nouveau prototype de navire permettrait d'attirer davantage d'étudiants à l'École des pêches et de l'aquaculture, en plus d'innover dans les pratiques de l'industrie du secteur des pêches. Le maire de Grande-Rivière, Gino Cyr, explique que le navire actuel est désuet et qu'il est nécessaire d'avoir un nouveau prototype à la fine pointe de la technologie.
8: Il utilise présentement un bateau des années 85, au diesel. Donc là, il va avoir l'opportunité d'avoir un bateau qui est adapté à la flotte d'aujourd'hui, un bateau électrique, là, hybride, multi-espèces, mieux adapté avec la technologie d'aujourd'hui. Le bateau, il va être aussi à la disponibilité de Mérina puis d'autres institutions de recherche-développement. Puis ça va permettre aussi à des équipementiers qui veulent venir faire des essais, des nouveaux équipements, pour montrer aux pêcheurs l'efficacité, l'augmentation de la productivité et les nouveaux équipements qu'eux aiment offrir aux matons pêcheurs.
4: Et selon Gino Cyr, la phase 1 nécessitera des investissements totaux de 10 millions. Et en terminant, le maire de Nouvelle se dit optimiste dans le dossier du quai de Miguacha. La municipalité souhaite acquérir le quai de Transport Canada. Alors que pendant plusieurs années, le dossier a fait du surplace, Richard Saint-Laurent explique que de récentes discussions ont permis de faire avancer le dossier qui date de plusieurs années.
9: Ça devait s'entendre en 2009 quand j'ai arrivé dans le décor, puis encore sur la table en 2025. Dans les derniers mois, je pense qu'on a fait quand même des bonnes avancées, parce qu'on travaille avec les deux gouvernements, provincial et fédéral. Quand tu travailles avec ces gens-là, il n'y a pas un livre de recettes qui dit c'est quoi les ingrédients qui s'en viennent. Tu les découvres au fur et à mesure à qui il faut que tu parles.
4: Cependant, les élections provinciales prévues à l'automne pourraient retarder le dossier. Selon le maire, il pourrait probablement débloquer en 2027.
9: Là, on a des gens qui vont avoir notre dossier et on connaît le nom puis on connaît le numéro de téléphone. Ça fait qu'on va pouvoir mettre un peu de pression sur ces gens-là, gentiment, là. Mais pour que notre dossier avance, il faut que ce dossier-là débloque, là. Si on n'aurait pas des élections provinciales cette année, je dirais cette année, mais en tout cas, on va faire le maximum pour que ça s'aille cette année, mais je pense que ça va quand même aller l'année prochaine. À ce moment-là, là, tous les anciens conseils qui ont passé sur ce dossier-là, mais à la soirée qu'on va signer tout ça, là, je vais les inviter parce qu'ils méritent une petite part du succès aussi, là.
4: Et le projet de modification du quai semble aussi avoir évolué. On se souviendra que lors de la séance d'information qui s'était tenue en mars 2023, plusieurs projets avaient été proposés. La solution retenue, un belvédère maritime.
9: L'ancien quai devient un belvédère maritime. Les gens vont pouvoir profiter au moins de l'espace là, pour aller profiter un peu de la mer, si on veut. Passerelle sur les roches pour les gens qui veulent pêcher, petit gazebo, puis des gens qui veulent relaxer, une petite descente pour les bateaux. Tout ça en voisinant l'auberge Miguacha maintenant qui appartient à la municipalité, avec les cabines, avec le petit camping.
4: Et en 2019, le coût du projet est évalué entre 12 et 15 millions et 16 millions de dollars en 2021. À la suite d'une offre par le fédéral de 8,5 millions de dollars, des projets plus modestes avaient alors été présentés. Bien que le montant ne soit pas encore établi avec précision, les sommes que le gouvernement fédéral serait prêt à transférer à Nouvelle pour l'entretien de l'infrastructure municipale pourraient être supérieures à sa première offre et dépasser les 12 millions. Ben voilà, c'est ce qui complète. On vous souhaite à tous et à toutes de passer une belle journée.
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11: Les détails de la météo s'en viennent dans quelques instants. Je vous parlerai aussi d'une hausse inhabituelle de cas de cyclosporose. Ça donne pas des boutons, mais ça donne des maux d'estomac. Je vous en parlerai dans quelques instants. Pour l'instant, on va aller écouter Sarah McLachlan avec Sweet Surrender.

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6: Ce soir, cette nuit, un ciel partiellement nuageux, 40 % de probabilité d'averse, minimum de 16. Demain, alternance soleil-nuage, 60 % de probabilité d'averse en après-midi, un maximum de 23. Jeudi, alternance soleil-nuage, maximum de 21. Jeudi-vendredi, c'est la même chose, alternance soleil-nuage, mais cette fois maximum de 23. Et samedi, pour ne pas faire différent, alternance soleil-nuage et un maximum de 24 degrés. Les cas de cyclosporose sont à la hausse au Québec et ça fait actuellement l'objet d'une surveillance accrue par les autorités sanitaires. Ce parasite intestinal provoque une infection gastro-intestinale tenace, particulièrement redoutée en été en raison de la présence, de sa présence sur des produits frais consommés crus. Le ministère de la Santé et des Services sociaux note donc une hausse de 180 % des infections au Québec par rapport aux normales saisonnières. Le parasite est ingéré par la consommation d'eau ou d'aliments frais contaminés par des matières fécales humaines. C'est pas le fun. Lors des vagues d'infection estivales, ce sont des fruits et des légumes importés, consommés sans cuisson, qui sont le plus touchés. Notez bien là, des légumes et des fruits importés. Les laitues, les salades en sachet, le basilic, la coriandre, les framboises et autres petits fruits, les pois mange-tout, les concombres. Bref, les symptômes sont les suivants. Des crampes abdominales sévères, des ballonnements, une grande fatigue, une perte d'appétit, nausées, vomissements ou légère fièvre. Et comment se protéger? Ben, un simple rinçage à l'eau courante ne suffit pas. Il faut, dit-on, frotter vigoureusement les fruits et les légumes, utiliser un savon biologique conçu pour les nettoyer. Privilégier Régier, des maraîchers du Québec, tiens, ça réduit grandement le risque sur la majorité des éclosions historiques qui proviennent de l'eau commerciaux importés. Et on dit que à la cuisson, la chaleur détruit le parasite. Donc, la cuisson des aliments offre une protection totale. Soyez prudents, lavez vos fruits et vos légumes, surtout s'ils viennent d'ailleurs. Charlie Pute avec Home. Et moi, je vous reviens avec des souhaits d'anniversaire pour terminer cette émission, la dernière période.

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2: 14 juillet, mardi 14 juillet, et on a des souhaits d'anniversaire aujourd'hui à transmettre. Lucienne Caillouette du Club des 50 ans inclus de Saint-Omer, bon anniversaire. C'est aussi le cas d'Édith Poirier du Club des 50 ans inclus de Saint-Siméon et Myriam Custeau. Elle est directrice du musée acadien à Bonaventure. Tous ces gens-là fêtent leur anniversaire aujourd'hui. On vous en souhaite un excellent. Mangez du gâteau à notre santé et fêtez entouré des gens que vous aimez. Si vous voulez qu'on souhaite des anniversaires sur les ondes de CIUFM à des gens que vous connaissez ou à vous-même, vous nous écrivez animation@CIUFM.com ou vous allez sur notre page Facebook Fan de CIU et vous nous écrivez via Messenger. On va se faire un plaisir de lire les souhaits en ondes. Pour terminer musicalement cette portion de La Dernière Période, c'est Stéphanie Boulay. Si je pleure, c'est à cause de lui. Moi, je vous attends sans pleurer avec les informations de la presse canadienne autour de 17h.

0: mardi le 14 juillet, il est 17h. Voici vos informations de la presse canadienne. La première ministre Christine Fréchette s'engage à élaborer un plan national et tenir un rendez-vous sur l'itinérance si elle reprend le pouvoir en octobre prochain. Elle a pris ses engagements après avoir rencontré l'ex-première ministre Pauline Marois à Québec cet après-midi. Madame Marois demande la tenue d'un sommet sur l'itinérance au printemps 2027, appuyée par tous les chefs des partis politiques qu'elle a rencontrés dans les dernières semaines. L'ancienne politicienne souhaite voir l'itinérance réduite à zéro, estimant que le Québec doit être ambitieux.
1: Idéalement, là, on ne devrait jamais accepter que personne soit dans la rue. On se comprend? Alors, c'est ça que ça veut dire, s'occuper des gens qui sont mal pris, qui ont des problèmes, qui vivent des difficultés sérieuses. C'est une véritable crise nationale qu'on vit sur cette question-là. Alors, soyons ambitieux et atteignons le plus haut niveau possible de résultats.
0: Les conditions météo sont propices à la formation d'orages violents qui pourraient produire des tornades dans plusieurs régions du sud du Québec. Les seuls secteurs qui ne sont pas concernés sont l'Abitibi et la côte nord à l'est de Baie-Comeau. La chaleur et l'humidité sont les deux facteurs qui aggravent les risques d'orages violents et de tornades. Le météorologue d'Environnement Canada, Simon Legault, indique que l'ensemble de la province doit demeurer vigilante.
2: La veille d'orages violents concerne la majorité des secteurs du Québec. En fait, ça concerne tous les secteurs du sud du Québec, sauf l'Abitibi et la côte nord à l'est de Baie-Comeau. Donc tout le reste, le Gaspésie, Québec, Saguenay, Estrie, tout ça est dans une veille d'orages violents.
0: Le ministre de la Défense, David McGuinty, a annoncé la création d'un carrefour sécurisé de l'innovation pour la défense consacré au système sans pilote. Un consortium de 30 organisations de l'industrie, du milieu universitaire et du secteur à but non lucratif recevra près de 65 millions de dollars pour la conception et la production de drones. Alors que la guerre en Ukraine redéfinit les paramètres des conflits armés, le Canada regroupe des chercheurs pour avancer ses capacités militaires en matière de drones. Le lieutenant-général Darcy Molstad, commandant des forces interarmées du Canada, explique que l'utilité de ces armes dans l'artillerie moderne.
3: Associé à une intelligence artificielle responsable avec une intervention humaine, les systèmes sans pilote s'avèrent être une capacité interarmée essentielle pour les forces armées modernes.
0: Le Parti conservateur du Québec a réussi à recruter un autre ancien caquiste. Le chef conservateur Éric Duhaime a annoncé hier la nomination de Sébastien Lépine comme chef de cabinet. Monsieur Lépine était à la coalition Avenir Québec depuis longtemps et avait même dirigé la campagne à la direction de Bernard Drainville qui a perdu contre Christine Fréchette.

0: fête. En point de presse ce matin, Éric Duhaime dit avoir prévenu M. Lépine qu'il ne serait pas le seul.
1: C'est pas le premier, c'est pas le dernier. Je l'ai dit comme faux avant-hier. J'ai dit assure-toi de laisser la porte ouverte quand tu rentres parce qu'il y en a d'autres qui vont suivre. Rappelez-vous de la campagne aussi à la direction de Bernard Drainville. Le Bernard Drainville a essentiellement repris le programme du Parti conservateur du Québec. Et c'est normal que les gens qui croyaient à ces idées-là, maintenant qu'ils voient que Mme Fréchette arrive avec un agenda différent, ben ils se sentent beaucoup plus interpellés à s'en venir au Parti conservateur du Québec.
0: Et terminons sur une triste note. Un petit garçon de 5 ans a tragiquement perdu la vie hier soir après avoir été happé par un camion lourd à Carleton dans le secteur Saint-Omer. L'accident est survenu vers 17h sur un terrain privé situé dans le secteur de la route de l'église. Le camion quittait le terrain afin de s'engager sur la voie publique lorsqu'il aurait heurté l'enfant qui circulait à bord d'un petit VTT de type jouet. Le décès du garçon a malheureusement été constaté sur les lieux. Les explications de Frédéric Déhais. Il est porte-parole à la Sûreté du Québec.
2: À ce statut de l'enquête, il n'y a rien qui indique que l'alcool ou la drogue ne serait en cause. Un reconstitutionniste s'est rendu sur les lieux afin d'appuyer le travail des enquêteurs, afin de procéder à l'analyse complète de la scène et de contribuer à établir les causes et les circonstances entourant ce triste événement.
0: Voilà, ça complète vos informations de la presse canadienne. Il est 17h04. Je vous souhaite une excellente soirée. Profitez-en, on annonce peut-être des orages, mais on dirait que le soleil veut se pointer. Alors, c'est des bonnes nouvelles. Il y a un spectacle gratuit du côté de Maria. On en a parlé avec Michel Mrocek de la municipalité de Maria. C'est ce soir au Vieux Quai. Max Bugeau sera là. Moi, je vous retrouve demain entre 10h et midi pour l'émission Ici l'Horizon. Et on se retrouvera aussi entre 15 et 17h pour l'émission La dernière période. Salut tout le monde, je m'appelle Louis-Philippe Morin.
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4: 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Voici maintenant la météo.
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0: Ce soir, cette nuit, un ciel partiellement nuageux, 40 % de probabilité d'averse et un minimum de 16 degrés. Demain, mercredi, alternance soleil-nuage, 60 % de probabilité d'averse, surtout en après-midi, un maximum de 23, humidex 25. Jeudi, alternance soleil-nuage, maximum de 21. Vendredi, copie sur jeudi, alternance soleil-nuage, maximum de 23. Et samedi, copie sur les deux jours précédents, alternance soleil-nuage, maximum de 24 degrés.

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0: Météo. Ce soir, cette nuit, un ciel partiellement nuageux, 40% de probabilité d'averse et un minimum de 16 degrés. Demain, mercredi, alternance soleil-nuage, 60% de probabilité d'averse, surtout en après-midi, un maximum de 23, humidex 25. Jeudi, alternance soleil-nuage, maximum de 21. Vendredi, copie sur jeudi, alternance soleil-nuage, maximum de 23. Et samedi, copie sur les deux jours précédents, alternance soleil-nuage, maximum de 24 degrés.
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1: 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Ce soir, cette nuit, un ciel partiellement nuageux, 40% de probabilité d'averse et un minimum de 16 degrés. Demain, mercredi, alternance soleil-nuage, 60% de probabilité d'averse, surtout en après-midi, un maximum de 23, humidex 25. Jeudi, alternance soleil-nuage, maximum de 21. Vendredi, copie sur jeudi, alternance soleil-nuage, maximum de 23. Et samedi, copie sur les deux jours précédents, alternance soleil-nuage, maximum de 24 degrés.
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